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2: Sanitaires affrétés par leur pays d'origine après qu'un foyer d'antivirus s'est déclaré à bord. L'OMS se veut néanmoins rassurante. La situation n'est pas similaire au Covid, mais elle inquiète en tout cas les habitants de l'archipel des Canaries. Reportage dans un instant. Dans ce journal aussi, faut-il craindre une pénurie de matériel médical en plastique dans les hôpitaux français? En raison de la guerre au Moyen-Orient, l'approvisionnement est sous tension, on le verra. Sur le front des négociations, toujours pas d'annonce d'une nouvelle session pour parler entre Américains et Iranien. On reviendra aussi sur la décision de la Cour d'appel de Paris hier. L'enquête visant la femme de l'ex-président rwandais Agatha Biarimana va se poursuivre. Quasiment 20 ans après son ouverture, l'information judiciaire a été relancée hier par l'invalidation du non-lieu rendu l'an dernier. On parlera également dans cette édition de la hausse des visas touristiques pour les Russes dans l'Union européenne. Et puis on connaît depuis hier soir l'affiche de la finale de la Ligue des champions de football. Ce sera PSG Arsenal. Les Parisiens ont éliminé hier le Bayern Munich après un match nul, un partout en Bavière. Il fait route actuellement vers l'archipel des Canaries où il doit arriver samedi. Le calvaire des passagers du bateau de croisière Ondus, devenu un foyer de contamination à une souche de l'antivirus dite des Andes, n'est pas encore terminé puisque ce n'est que lundi qu'est prévue l'évacuation des passagers sur l'île de Tenerife. Des avions les rapatrieront alors dans leur pays. C'est ce qu'a affirmé le ministère espagnol de l'Intérieur. Au total, 3 personnes sont décédées suite à leur contamination à bord. À Tenerife, les habitants sont préoccupés par cette arrivée prochaine. Reportage sur place de notre correspondant Nicolas Kirilovitz.
3: Devant le principal hôpital de Tenerife, le sujet occupe tous les esprits. Méconnu, l'antivirus rappelle ici surtout le coronavirus. Des souvenirs pénibles pour les habitants de l'île qui envisagent le pire et s'inquiètent notamment pour le personnel médical, comme ce patient hospitalisé depuis plus d'un mois.
4: Il n'y a pas de moyens pour accueillir ici ces gens, car ce sont ensuite les personnes à l'intérieur même de l'hôpital qui ont subissent les conséquences. Ils n'ont rien à voir avec cela. C'est mon opinion et je la dis franchement. Je m'inquiète davantage pour le personnel de l'hôpital et je ne veux pas qu'on amène plus de monde ici aux Canaries.
3: D'ordinaire accueillant, les Canariens s'offusquent des décisions prises et qui les concernent. Pourquoi l'archipel a-t-il été choisi pour faire face à cet enjeu sanitaire? La question agite les esprits et ce alors que de nombreux habitants jugent sévèrement l'état de leur système de santé.
5: Il faut tenir compte du fait que nos hôpitaux sont toujours saturés et que nous ne sommes pas préparés pour gérer un problème de cette ampleur.
6: Canaria, pourquoi?
7: Pourquoi les Canaries? Pourquoi est-ce que les Canaries sont impliqués? Il n'y a pas d'autre endroit où dévier le bateau?
3: D'après le ministère de la Santé espagnol, le navire de croisière devrait arriver dans un port industriel du sud de l'île de Tenerife ce samedi. À son bord, plus de 140 passagers inquiets, tout comme 2 millions de Canariens. Nicolas Kirilovitz, Tenerife. RFI.
2: Et le patron de l'OMS, Tedros Adhanom Ghebreyesus, s'est voulu hier rassurant. La situation n'est pas similaire à celle du début de la pandémie de Covid-19. Le risque pour le reste du monde est faible, a-t-il déclaré, alors que l'Argentine tente, elle, de retracer l'itinéraire des 2 passagers néerlandais qui ont perdu la vie. Ils avaient voyagé plusieurs mois entre l'Argentine, le Chili et l'Uruguay. Des experts vont être envoyés à Ushuaia pour capturer et analyser des rongeurs potentiellement porteurs de l'antivirus. Bien loin des préoccupations sanitaires, Donald Trump poursuit, lui, ses déclarations contradictoires concernant la guerre au Moyen-Orient. Après avoir déclaré qu'il était trop tôt hier pour envisager des discussions en personne avec l'Iran, le président américain a jugé hier soir très possible un accord de paix avec Téhéran, tout en maintenant la menace d'une reprise des bombardements, alors que le principal négociateur iranien, Mohamed Bagher Ghalibaf, a lui accusé Washington de chercher la reddition du pays. Emmanuel Macron, lui, s'est entretenu avec le président iranien Massoud Pezeshkian. Il a dénoncé les frappes injustifiées contre les infrastructures civiles des Émirats Arabes Unis et plusieurs navires, selon des propos rapportés par l'Élysée. C'est dans ce contexte qu'on apprend qu'un porte-conteneurs français, le Saïgon, est parvenu hier à la mi-journée à franchir le détroit d'Ormuz. Le navire a été bloqué dans le Golfe depuis le début de la guerre. Le blocage persistant de ce détroit d'Ormuz Toulouse qui continue d'avoir des répercussions dans de très nombreux secteurs, notamment à la filière du plastique, dépendante du pétrole pour sa fabrication. Les hôpitaux en France craignent une pénurie d'équipements. Victor Delfouilloux.
6: Ce qui est indéniable, c'est que les fabricants français de ces produits médicaux font face à une hausse des prix et à un difficile approvisionnement de leurs matières premières. Mais pour Xavier Chastel, directeur général de Polivia, qui représente 85% des plasturgistes du pays, il ne faut pas crier au loup trop tôt.
8: La situation est tendue. Quelquefois, ils doivent changer de fournisseur, ils doivent s'approvisionner ailleurs. Quelquefois, les livraisons n'arrivent pas à l'heure. Donc, ça nécessite d'arrêter pour quelques heures ou pour quelques jours les lignes de production. Mais il n'y a pas de nombreux cas de pénurie qui nécessitent une alerte particulière au gouvernement avec lequel nous sommes en contact journalier.
6: Pas de pénurie à date, mais en revanche...
8: Si la crise est amenée à durer, j'aurai des nouvelles un peu plus alarmistes à vous donner.
6: Joseph Taïeffé, secrétaire général de Plastalliance, autre syndicat de la filière, alerte quant à lui l'État depuis le début de la crise.
9: La question, ce n'est pas si à date il y a une pénurie ou pas, c'est jusqu'à quelle date il n'y aura pas de pénurie. Et donc aujourd'hui, il faut pouvoir anticiper. Et la première chose à faire, c'est déjà de connaître ce qu'on a en stock. Combien de seringues, combien de masques, combien de blouses, combien de cathéters, pour qu'on sache effectivement quelle est, on va dire, la durée sur laquelle on pourrait résister si demain l'approvisionnement s'arrêtait. On ne peut pas attendre d'arriver dans la même situation que le Covid-19 avec des soignants qui n'avaient plus de masques et de blouses.
6: Deux parlementaires français ont récemment repris ces arguments pour interroger le ministère de la Santé.
2: Victor Delfouilloux. L'actualité de ce jeudi, c'est aussi le Liban et l'armée israélienne qui a mené, malgré la trêve avec le Hezbollah, une frappe sur la banlieue sud de Beyrouth. C'était hier soir, premier bombardement mené dans le sud de la capitale en un mois. Selon une source proche du Hezbollah, un commandant de haut rang du mouvement islamiste pro-Iran aurait été tué. Et puis toujours hier, au moins 11 personnes ont été tuées, cette fois dans des frappes sur le sud et l'est du Liban. Selon le ministère de la Santé, l'armée israélienne a pour sa part fait état ce matin de la mort d'un soldat dans une attaque de drone qui a également blessé 3 autres militaires dans le sud du Liban. À l'écoute d'RFI, 6h passées de 7 minutes à Paris, l'enquête visant Agathe Habyarimana, femme de l'ex-président rwandais Juvénal Habyarimana, va se poursuivre. Quasiment 20 ans après son ouverture, l'information judiciaire a été relancée par la chambre d'appel de l'instruction qui a invalidé le non-lieu rendu l'an dernier. Agathe Habyarimana, visée depuis 2008 par une plainte portant sur des faits de complicité de génocide et de crimes contre l'humanité. Récit d'audience et réaction à la cour d'appel de Paris, Lisa Fabian.
10: La décision a été rendue en quelques minutes à peine, transmise aux avocats au seuil de la salle d'audience. L'avocat de la FIDH, Patrick Baudouin, salue une victoire pour la vérité, pour la justice et contre l'impunité, près de 20 ans après le début de cette affaire.
11: Le déroulement de l'instruction s'est heurté à de multiples obstacles et chacun sait qu'en réalité, les considérations politiques ont été omniprésentes dans ce dossier, au nom de ce qu'a été la politique française vis-à-vis du régime d'Habyarimana. Donc on en est arrivé à cette décision en 2025 qui concluait par un non-lieu et qui présentait presque Madame Habyarimana comme étant une victime et non pas une potentielle coupable. Ce qui était vraiment hallucinant, c'est une décision incompréhensible, injustifiée et qui fort heureusement vient d'être infirmée.
10: Les parties civiles espèrent maintenant que des actes complémentaires vont être accomplis par les magistrats instructeurs. Pourtant, l'avocat de la défense, Philippe Meillac, voit mal comment leur vision de l'affaire pourrait évoluer.
12: Je suis curieux d'avoir la motivation de cette décision, tant ce dossier est vide, comme d'ailleurs l'avaient parfaitement mis en avant les juges d'instruction qui se sont succédés, parce qu'il y a eu quasiment une dizaine qui, précédemment, n'avaient pas mis en examen, estimé qu'il n'y avait pas d'éléments. Et c'est donc incompréhensible qu'on puisse poursuivre l'information.
10: Agathe Habyarimana n'a jamais obtenu le statut de réfugiée en France, où elle réside toujours. Devant la justice, elle reste témoin assisté et non pas mise en examen, rappelle son avocat.
2: Lisa Fabian, dossier complet sur RFI.fr. En République démocratique du Congo, le président Félix Tshisekedi se dit ouvert à un troisième mandat. Il l'a dit lors d'une conférence de presse fleuve à Kinshasa. Le chef de l'État au pouvoir depuis 2019 a ouvert la porte à un référendum constitutionnel et à un potentiel troisième mandat ainsi qu'un report de la présidentielle de 2028. Si le conflit dans l'Est se prolongeait, on va y revenir en longueur dans le journal Afrique, ce sera dans une une vingtaine de minutes. Sans eux, pas d'économie numérique, pas de décarbonation non plus. La France tente d'impulser des dynamiques de partenariat dans le domaine stratégique des minerais critiques dans le cadre de sa présidence du G7. Parmi ces minerais, le lithium, le cobalt et le tungstène, car les politiques de transition énergétique s'accélèrent et avec elles, évidemment, la course à ces minerais. Sans surprise, les États-Unis et la Chine font course en tête et l'Union européenne, elle, eh bien, tente de rattraper son retard, Charlotte Cossé.
10: D'ici 2 ans, l'Union européenne espère produire dans ses pays membres 10% de ses besoins et traiter localement 40% de ses minerais critiques. En parallèle, la Commission européenne développe une boîte à outils pour faciliter le financement de projets miniers en Europe et ailleurs et mettre en commun les ressources disponibles. Myriam Ferrand, directrice générale adjointe des partenariats internationaux de la Commission européenne.
13: Nous travaillons beaucoup pour créer un instrument de financement possible, également pour avoir une plateforme de rencontre entre l'offre et la demande, qui est une plateforme où tous les partenaires, y compris industriels, puissent avoir accès pour savoir quels sont les projets possibles et savoir quelles sont les solutions de financement. Nous travaillons à une possibilité de mise en commun des réserves, de stockpiling.
10: Mais sécuriser des contrats n'est pas si simple.
13: Très peu de compagnies sont prêtes à s'engager à long terme sur un contrat d'approvisionnement lorsque l'on connaît l'incertitude du marché. Sachant que pour certains minéraux, le marché en plus n'est absolument pas transparent et peut faire l'objet de baisses des prix directement du fait de l'intervention d'autres États, de la Chine.
10: En attendant le développement de la production sur son territoire et pour sécuriser ses approvisionnements, la Commission européenne a identifié 17 projets matures dans le monde qui pourraient répondre rapidement aux besoins européens.
2: Charlotte Cosset, c'est un chiffre qui a de quoi surprendre malgré la guerre en Ukraine, malgré les tensions entre l'Europe et la Russie. Eh bien, le continent européen reste une destination de vacances pour les Russes. D'après les informations du site d'information Euractiv, plus de 620 000 ressortissants russes ont reçu des visas l'an dernier en hausse de 10% sur un an. La France a été la plus généreuse avec l'Italie, mais aussi l'Espagne. Et ces chiffres sèment le trouble en Europe, Julien Chavanne.
14: Se prélasser sur la Côte d'Azur, au bord des lacs italiens ou sur le sable des plages espagnoles pendant que les bombes pleuvent sur l'Ukraine. Depuis le début de la guerre, il n'y a jamais eu autant de touristes russes en Europe l'an dernier. Des chiffres qui étonnent le français Mounir Satouri. Il est député européen écologiste et il fait partie de la commission des affaires étrangères du Parlement de l'UE.
15: Si ces visas cette année vont à des oligarques ou à des proches du régime ou à des gens responsables de crimes de guerre contre la population civile ukrainienne, évidemment que je m'insurge contre ça. Par contre, si on a un rétropédalage parce qu'ils ont fini par se rendre compte qu'ils sanctionnaient des gens qui ne devaient pas être sanctionnés et qu'ils ont relâché la pression, c'est autre chose. C'est pour ça qu'on a besoin de transparence et qu'on a besoin de savoir.
14: Au niveau européen, la Commission a limité considérablement la délivrance de visas avec Moscou, mais les pays membres font leur propre choix. Et contrairement à leurs voisins de l'Ouest, la Pologne ou les États baltes, les plus proches géographiquement de la guerre, ont stoppé net les entrées de ressortissants russes. Nous n'avons aucune explication officielle pour le moment. Sollicité par RFI, le gouvernement français n'a pas réagi.
2: Et Julien Chavanne, enfin, on connaît depuis hier soir l'affiche de la finale de la Ligue des champions de football. PSG-Arsenal, les Parisiens ont éliminé le Bayern Munich hier après un match nul, un partout en Bavière.
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2: Bonjour à toutes et à tous.
3: Félix Tshisekedi ouvre la porte à un troisième mandat.
2: Le président congolais tenait une conférence de presse hier à Kinshasa, la quatrième seulement depuis 2019 et son arrivée au pouvoir. Attendu au tournant, au sujet d'une éventuelle réforme de la Constitution, Félix Tshisekedi a donc ouvert la voie à un troisième mandat. Conférence de presse à laquelle a assisté Pascal Moulégua. Le porte-avions français Charles de Gaulle a franchi le canal de Suez et navigue en direction du détroit d'Ormuz. Mais que vient-il faire là? Réponse dans un instant. Bisbille en Espagne, autour du navire de croisière Ondus, qui doit accoster à Tenerife avec l'aval de Madrid. Problème, les autorités de l'archipel des Canaries sont beaucoup moins enclines à voir débarquer des personnes infectées par l'antivirus. Et puis enfin, Paris y prend goût et retourne en finale de la Ligue des Champions. De quoi mettre des étoiles et même des larmes dans les yeux de ses supporters.
4: J'ai pas pleuré devant Bambi, mais si on la gagne une deuxième fois, je veux pleurer.
5: Bon, on espère la chercher du coup le 30 mai à Budapest. Rendez-vous à Budapest, tout le monde.
2: Voilà, le PSG tombeur du Bayern Munich hier soir et qui retrouvera Arsenal en finale de la Ligue des Champions.
3: Ce n'était que sa quatrième conférence de presse depuis son arrivée au pouvoir. Félix Tshisekedi avait des annonces à faire.
2: D'abord qu'il n'y aurait sans doute pas d'élection en 2028 en cas de prolongation du conflit dans l'est de la RDC. Aussi qu'il n'était pas opposé à l'idée d'un troisième mandat. Le président congolais, arrivé à la tête du pays en 2019, s'est dit prêt à rempiler si le peuple le veut, selon ses mots. L'article 220 de la Constitution congolaise est pourtant censé protéger le nombre et la durée des mandats présidentiels. Mais Félix Tshisekedi pourrait donc le réviser, Pascal Moulégua.
6: Félix Tshisekedi estime qu'un potentiel troisième mandat n'est pas un choix, mais une option si le peuple lui réclame après ces deux mandats.
7: Je n'ai pas sollicité le troisième mandat, mais je vous le dis, si le peuple veut que j'ai un troisième mandat, j'accepterai. Je serais heureux de terminer mes deux mandats en laissant ce pays sur de bons rails, mais si les Congolais me demandent de revenir au front, je suis à leur disposition. Si changement, révision doit se faire, ce ne sera jamais sans consulter la population, c'est-à-dire par référendum.
6: Côté élection en 2028, elles seront impossibles à tenir si la crise dans l'Est se proroge.
7: Si on ne peut pas terminer cette guerre, malheureusement, on ne pourra pas organiser des élections en 2028, mais ce ne sera pas parce que j'ai refusé de les organiser. Les ressources sont là, on peut le faire. Mais on ne va pas les organiser sans les Nord et Sud Kivu quand même. En Ukraine, ça fait 2 ans qu'il aurait dû y avoir des élections. Mais le monde entier a compris que le président Zelensky ne puisse pas les organiser.
6: Quant au dialogue politique qui réclame l'opposition, c'est inopportun, répond Tshisekedi, qui s'est dit toutefois ouvert.
7: Croyez-vous vraiment que c'est parce que quelques Congolais se seront réunis à Kinshasa ou ailleurs dans la République que le Rwanda comprendra le message et il quittera, il va retirer ses troupes? Le dialogue, je le veux, mais je veux un dialogue qui soit conditionné par la paix total et véritable.
6: Autre sujet sur lequel le président a apporté des précisions, c'est l'accueil des migrants expulsés des États-Unis. Il a qualifié cet accord de facilité entre partenaires, tout au frais de Washington. Pascal Moulégua, Kinshasa, RFI.
2: Le deuxième mandat du président congolais Félix Tshisekedi qui prend fin en 2028. L'actualité africaine marquée également ce matin par ce revirement de la justice française. La chambre d'instruction de la cour d'appel de Paris a annulé hier le non-lieu accordé l'an dernier à Agathe Habyarimana, veuve de l'ex-président rwandais Juvénal Habyarimana, tué le 6 avril 1994 à Kigali. L'ancienne première dame est visée depuis près de 20 ans par une enquête en France pour complicité de génocide et de crimes contre l'humanité pour son implication dans le génocide des Tutsis. La justice française a donc infirmé le non-lieu et a demandé la poursuite de l'instruction. Nous y reviendrons tout au long de la matinée.
3: L'Iran examine toujours la proposition américaine sur la table.
2: Elle laisse la porte ouverte à des négociations. Le porte-parole de la diplomatie iranienne, Email Bahraï, affirme que Téhéran étudie le plan des États-Unis. Donald Trump, lui, se montre beaucoup plus optimiste et assure qu'un accord de paix est très possible. Déclaration qui a provoqué une chute des cours du pétrole et une flambée des places boursières. Dans le détroit d'Ormuz, la situation est, elle, toujours bloquée. Près de 20 000 marins sont immobilisés depuis 2 mois. Et Washington maintient son blocus des ports iraniens, mais signe d'une possible évolution. Le porte-avions français Charles de Gaulle va se prépositionner dans la région. Au moment où la France et la Grande-Bretagne se disent prêtes à sécuriser le détroit après un éventuel règlement du conflit, le fameux porte-avions a donc franchi le canal de Suez en direction du sud de la mer Rouge. Mais que vient-il faire dans le détroit? Réponse avec Franck Alexandre.
8: C'est la seconde bascule du porte-avions Charles de Gaulle après avoir, en urgence, quitté fin février la mer de Norvège pour protéger l'île de Chypre, cible de missiles iraniens. Le groupe aéronaval navigue cette fois vers Ormuz. À bord du Charles de Gaulle, l'état-major embarqué est taillé pour piloter et planifier une mission de sécurisation du détroit, souligne l'amiral Thibault de Possès. Il commande le porte-avions et son escorte.
0: L'objectif recherché, c'est de rassurer le shipping international. Ce sera le rôle de la force internationale qui sera mise en place, de façon à pouvoir accompagner les bâtiments civils qui passeront le détroit d'Ormuz et les faire passer avec un niveau de confiance suffisant pour eux. Et donc ça veut dire des accompagnements par des frégates, ça veut dire des opérations, non pas de déminage forcément, mais des opérations pour s'assurer et démontrer qu'il y a sur les routes que l'on prendrait pas de mines. C'est assez proche de ce que la France avait fait pendant l'opération Prométhée.
8: En 1988, le porte-avions français Clémenceau avait sécurisé 14 mois durant le détroit d'Ormuz. Le Charles de Gaulle, en mer depuis 3 mois, pourrait lui aussi réaliser une longue, très longue opération navale.
2: Toujours au Moyen-Orient, Andréane, Israël a visé hier le sud de Beyrouth. C'est une première depuis près d'un mois. Et ce alors qu'une trêve entre le Hezbollah libanais et l'armée israélienne est en vigueur depuis le 17 avril. Une frappe qui visait Malek Balout, commandant des opérations d'une unité d'élite du mouvement pro-iranien. Il a été tué dans ce bombardement. Israël qui a aussi bombardé le sud et l'est du Liban, faisant 8 morts selon le ministère de la Santé libanais.
3: Opération réconciliation pour les États-Unis au Vatican.
2: Où Marco Rubio vient jouer les pompiers de service. Une visite au pape Léon XIV prévue de longue date, bien avant que la crise éclate entre Donald Trump et le souverain pontife qui s'est attiré les foudres du président américain suite à ses critiques de la campagne militaire des États-Unis et d'Israël en Iran notamment. Le secrétaire d'État américain qui vient donc calmer le jeu, Marine de la Mossonnière.
3: Le très catholique Marco Rubio aux côtés du premier pape américain de l'histoire. La photo fera sans doute le tour des réseaux sociaux. Cette image de la réconciliation, Donald Trump en a besoin. Ses attaques répétées contre Léon XIV lui ont causé du tort, notamment au sein de son électorat catholique. Blandine Chélini-Pont, professeure d'histoire et de relations internationales à l'université d'Aix-Marseille.
9: Ça a scandalisé beaucoup de gens. Il y a une crise de confiance, une crise de légitimité, une crise de leadership, les mid-term en perspective. Donc tout ceci est calculé, bien sûr.
3: Sur le fond, la discussion devrait vite tourner au dialogue de sourds. Chacun devrait camper sur ses positions, même si Marco Rubio pourrait ne pas être totalement indifférent aux arguments du Vatican.
9: Du côté du Saint-Siège, c'est vraiment une occasion de dire clairement encore une fois les choses, sans les caméras, à quelqu'un qui est susceptible de l'entendre, en fait. Et avoir peut-être la possibilité de creuser l'écart qu'on connaît entre l'équipe Trump en général et ce secrétaire d'État qui n'est pas exactement dans la ligne trumpiste et qui a sa propre carrière politique.
3: Marco Rubio tentera également de faire la paix avec Giorgia Meloni, la première ministre italienne que Donald Trump avait vivement critiquée lorsqu'elle avait pris la défense du pape.
2: Marco Rubio qui doit passer 2 jours dans la capitale italienne. La rencontre avec la présidente du Conseil italien Giorgia Meloni, ce sera ce vendredi.
3: RFI 6h08 à Tenerife, l'archipel espagnol des Canaries vit au rythme d'un nouveau virus nommé Hantavirus.
2: Qui a déjà provoqué la mort de 3 personnes à bord du navire de croisière Hondius. Reliant Ushuaïa au Cap-Vert, les hantavirus peuvent provoquer des détresses respiratoires et cardiaques ainsi que des fièvres hémorragiques. Ils se transmettent à l'être humain par l'intermédiaire de rongeurs sauvages infectés. Cet hantavirus est endémique à l'Argentine et sème le trouble jusqu'aux Canaries. Madrid a en effet accepté de recevoir le bateau sur son territoire, mais les autorités de l'archipel refusent de le recevoir alors qu'il devrait arriver d'ici 3 jours à Tenerife. François Musso.
10: L'Espagne est un pays quasiment fédéral où les 17 régions ont beaucoup de prérogatives, un exécutif, un parlement. Chacune a aussi des compétences sanitaires importantes et c'est en partie ce qui explique le bras de fer existant entre le gouvernement central à Madrid et le gouvernement régional aux Canaries. Le premier s'est entendu avec l'Organisation mondiale de la santé pour qu'accoste le bateau de croisière Hondius dans le port de Tenerife. L'idée est qu'alors chaque passager rejoigne son pays et que les 14 Espagnols infectés par l'hantavirus soient transportés dans un hôpital militaire à Madrid. Mais aux Canaries, on n'en veut rien savoir. Le chef de l'exécutif local affirme que dans l'archipel, il n'y a pas les protocoles adéquats, il n'y a pas de place hospitalière adaptée. Et dans le fond, on ne veut pas prendre le risque d'une quelconque contagion sur place. Une réunion d'urgence avec Pedro Sanchez a été exigée, pas de réponse pour l'instant. La tension entre Madrid et les Canaries est très forte. Avec en toile de fond, la grande incertitude de savoir ce qui va se passer lorsque le bateau de croisière va arriver dans le port de Tenerife. François Musso, Madrid RFI.
3: Avant les célébrations des 8 et 9 mai, la Russie menace déjà l'Ukraine de représailles.
2: Et appelle les ambassades étrangères à évacuer leur personnel et ressortissants à Kiev, Moscou qui menace de frapper si l'Ukraine venait à perturber samedi la fête de la victoire contre l'Allemagne nazie. Commémoration marquée chaque année par un traditionnel défilé, parade sous haute surveillance cette année. Le Kremlin qui ne déploiera pas d'équipement militaire et certains affirment à tort que des filets anti-drones ont déjà été installés sur la place rouge, Grégory Genevrier.
11: L'image qui circule sur les réseaux sociaux est pour le moins inhabituelle. On y voit des filets de protection installés à plusieurs mètres du sol sur la plus célèbre place de Russie. La légende parle de protection anti-drone juste devant le Kremlin. Sauf que cette image n'est pas réelle. Une recherche par image inversée indique que cette photo a été générée par l'intelligence artificielle de Google. Une comparaison avec une photo authentique de la place rouge montre que la disposition des bâtiments ne correspond pas à la réalité. Ultra crédible, cette image a trompé la vigilance de plusieurs experts. Cette fausse information, vue des centaines de milliers de fois, a été diffusée par plusieurs activistes ukrainiens. Leur but, discréditer le défilé russe du 9 mai et alimenter la peur. Une peur bel et bien présente puisque le Kremlin craint une offensive de drones ukrainiennes qui pourrait venir gâcher la fête.
2: Et on apprend par ailleurs que 13 personnes ont été blessées dans des frappes ukrainiennes qui ont touché tôt ce matin la ville russe de Bryansk. La Russie qui dit avoir intercepté 347 drones ukrainiens cette nuit.
3: Enfin, Martin, Munich, ville chérie de Paris qui écrit ses plus beaux souvenirs en Bavière.
2: Battu par les flots, sans jamais rompre, la devise parisienne va comme un gant au PSG qui se qualifie de nouveau pour la finale de la Ligue des Champions. Après avoir décroché une première étoile en Bavière l'année dernière, le PSG a fait valoir sa solidarité. Match nul un partout, hier soir face au Bayern Munich en demi-finale retour. Ousmane Dembélé a ouvert le score dès la 3e minute. Harry Kane n'a égalisé qu'à la 94e. Après l'avoir remporté 5-4 au match aller, Paris retourne en finale et offre un nouveau printemps qui chante à ses supporters restés en France. Tanita Fallet.
12: À peine quelques minutes après le coup de sifflet final, la fête dans les rues du 18e arrondissement de Paris. Yanis sort du bar où il a visionné le match avec ses amis.
13: Merveilleux le match, un match retour de ouf, trop sympa.
14: Vous allez bien dormir ?
13: Pierre.
14: Et vous êtes heureuse ?
15: Mais moi je suis grave heureuse. Final, on casse tout en fait, c'est ça le but.
12: À quelques mètres de là, ce supporter porte fièrement son maillot, même si...
16: Un peu stress au début, mais on a vite vu que même quand ça commençait à être de plus en plus compliqué, on arrive à gérer même sous pression.
12: Désormais, objectif la finale, mais pour le responsable du bar, il faut rester lucide.
17: Les gens ils vont dire que Arsenal, on va les manger, mais ça reste une finale, ils jouent bien, ils sont solides, ils ont un grand entraîneur. Donc c'est pas gagné, mais déjà, faire deux finales de suite, c'est exceptionnel. Et si on la gagne, Paris va s'en souvenir.
12: Tous ont la deuxième étoile dans les yeux.
16: On va prendre la deuxième.
18: Une deuxième LDC.
17: J'ai pas pleuré devant Bambi, mais si on la gagne une deuxième fois, je veux pleurer.
12: Et l'enjeu est grand, car si le PSG s'impose face à Arsenal le 30 mai, ce sera le premier club français à gagner deux Ligues des Champions.
19: Allez Paris directement.
2: Voilà, ne pas pleurer devant Bambi, c'est un premier exploit. Gagner une deuxième Ligue des Champions, on serait un autre...
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Notre joli département aveyronnais se lève nuageux, comme d'habitude brumeux et pluvieux. À certains endroits du département, Rodez, elle, se lève grise. 9 degrés sont les températures actuelles. Quelques averses de pluie et des nuages noirs dominent Espalion, qui affiche 10 degrés ce jeudi matin, 7 et un manteau gris pour Salcuran, qui reste nuageuse toute la journée. Et pour cet après-midi, la température étonnoise augmente jusqu'à 17 degrés avec toujours les mêmes nuages qui persistent. 17 aussi pour Espalion, voile gris dominant avec des brumes localisées. Des maximales timides à 13 degrés pour Salcuran, maximale qui reste voilée toute la journée. Et pour demain matin, jour férié, Rodez se lève enfin plus lumineuse que depuis le début de la semaine. Quelques éclaircies seront au programme dès le petit matin avec une température de 8 degrés. 8 aussi pour Espalion qui reste nuageuse mais affiche tout de même quelques éclaircies en matinée. Un joli soleil qui s'installe enfin à Salcuran. Ce vendredi matin, le mercure se réchauffe et affiche 10 degrés en température matinale ce vendredi matin. Conducteur, conductrice, à la suite d'un éboulement sur la chaussée de la route départementale 651 Clairvaux, la circulation est interdite à tous les véhicules jusqu'au 30 juin prochain. Une déviation est tout de même mise en place dans les deux sens via les routes 57, notez bien, 840, 11 et sur la route départementale 43. Ensuite, des travaux de modernisation sont prévus jusqu'au 5 juin prochain sur la route départementale 997 Colombiès. Une déviation est en place dans les deux sens sur les routes 911, 26 sur la route 1 et 994. Et enfin sur la route départementale 71 Basse-Égal à Lunac, à la suite d'un éboulement sur la chaussée, la circulation est interdite à tous les véhicules jusqu'au 5 juin prochain. Une déviation, des déviations sont mises en place dans les deux sens sur les routes 39, 905A et 530. Soyez vigilants.

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12: Moi c'est Cécile et aujourd'hui je voudrais vous recommander chaudement la comédie française Ma Frère, réalisée par Lise Akoka et Roman Guéret et sortie en salle le 7 janvier dernier, donc 2026. On y suit l'histoire de Shai et Jeneba, deux jeunes femmes tout droit venues du quartier populaire de Place des Fêtes dans le 19e arrondissement de Paris. Shai et Jeneba sont amies d'enfance et elles ont grandi dans le quartier où elles ont tous leurs repères. Jeneba, elle est animatrice dans un centre social et elle s'apprête à partir dans la Drôme pour encadrer une colonie de vacances. Shai s'incruste un peu pour pouvoir gagner un peu de sous. Elle est recrutée par la responsable du centre de loisirs qui est jouée par rien de moins qu'Amel Bent, s'il vous plaît. Et pendant 1h52, on suit donc ce groupe d'enfants du quartier dans un camping en pleine nature. Attention, dans Ma Frère, on ne retrouve pas l'habituel cliché des enfants d'immigrés qui rencontrent les paysans du coin et qui vont apprendre leurs différences, non, c'est pas ça. Là, l'histoire se centre sur des enfants et sur les animatrices de colo. On a des moments joyeux, on a des petites galères, on a des discussions profondes sous un vernis de sarcasme, et surtout, on a des fous rires. Oh là là, mais oui, mais qu'est-ce qu'on rigole devant Ma Frère ? Les enfants sont castés à la perfection, les actrices aussi. On a l'impression que la caméra s'est posée au milieu de ces groupes et elle a juste capturé les images des discussions bordéliques aléatoires et hilarantes qu'ils peuvent avoir. Et cet excellent casting n'est pas le fruit du hasard, puisque les deux réalisatrices, Lise Akoka et Roman Guéret, elles ont commencé comme assistantes casting avant de passer à la réalisation. Réalisation qui est d'ailleurs parfaitement maîtrisée, puisqu'on alterne les plans fixes avec

politique. Et c'est ce qu'on apprécie, c'est ce caractère politique aussi dans ce film qui, sans en faire des tonnes, est clairement adressé. Car oui, sous ses airs de comédie de vacances, Ma Frère est un film militant qui parle de racisme systémique, d'antisémitisme, d'homophobie, de consentement ou encore de l'abandon de l'État de certaines populations. Mais sans insister dessus et surtout, pardon de le répéter encore une fois, avec des fous rires, vraiment, provoqués par les dialogues des actrices tellement drôles. Mention spéciale à tous les enfants, mais aussi à Amel Bent, qui campe la meilleure manager que vous n'aurez jamais, à l'écoute, empathique et ferme. Tiens, puisqu'on parle des actrices, si la tête et les scuds des deux actrices principales, Fanta Kébé et Shirelle Nataf, vous disent quelque chose, c'est que vous les avez peut-être déjà vues dans la super série d'Arte qui s'appelle Tu préfères. Et oui, Ma Frère, en fait, c'est plus ou moins la suite directe de cette super série en 10 épisodes sortis en 2020, réalisée par les mêmes réalisatrices et toujours disponible sur la plateforme gratuite arte.tv et sur YouTube aussi. Deux recommandations en un coup de cœur. Elle est pas belle la vie. Allez, je m'arrête là et je vous enjoins à aller voir le film Ma Frère. Il dure 1h52. C'est sorti au CGR de Rodez en janvier 2026 et vous pourrez le trouver dans d'autres cinémas du coin. Et sinon, en attendant, la sortie sur les plateformes. Si vous l'avez vu, dites-nous sur le compte Instagram de la radio si ça vous a plu. Et à bientôt sur RTR.

7h30, excellent jeudi matin sur le 107FM. Votre agenda culturel s'installe maintenant. Jeudi 7 mai, direction le musée Soulages pour une conférence végétale. La botaniste Véronique Mur donne voix aux arbres urbains et retrace 5 siècles d'histoire, des premières plantations aux formes actuelles d'urbanisme végétal. Elle est engagée dans de nombreux projets de paysages urbains. Elle invite à repenser notre manière de cohabiter avec le vivant. Des arbres que nous plantons, comme ceux qui poussent spontanément aux marges de notre ville, de nos villes. Cette conférence est faite pour changer notre regard et surtout nos réapprendre à faire place au végétal en ville. Elle est en entrée gratuite. Elle est proposée donc ce mercredi de 18h30 à 20h30. Attention, les places sont gratuites mais elles sont limitées. Réservez très vite vos places sur billetsweb.fr. Vendredi 8 mai, direction la salle de concert Le Club de Rodez pour assister à la dernière soirée avant la fermeture des lieux pour 20 mois de travaux. Si vous ne le saviez pas, la salle de concert Le Club de Rodez, avenue Tarrère, ferme donc pour un bon moment. Alors pour fêter leur dernier jour d'ouverture, rendez-vous ce vendredi avec la chorale Tutti, Antes et Mazes, DJ Pussy Griotte et bien plus encore d'artistes sur scène. Le club reste tout de même en itinérance toute cette saison estivale. Informations et réservations sur leclubrodez.com.

C'était votre agenda culturel de 7h30. On vous souhaite une bonne matinée avec l'interview qui revient juste après à 7h40, suivie de la météo et du trafic routier. Vos chroniques bénévoles, c'est à 8h15, suivie de l'agenda culturel, juste après quelques petites chansons. 8h30 dans l'agenda culturel. Bon matin sur le 107FM.

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0: Aujourd'hui, je suis accompagnée de Caroline Lefebvre, coordinatrice et animatrice pour le réseau de l'assainissement écologique, le RAE. Bonjour Caroline.
1: Bonjour, merci de nous recevoir.
0: Alors, pour commencer, on commence par le commencement. Est-ce que vous pourriez nous présenter le réseau de l'assainissement écologique, le RAE ? Qu'est-ce que c'est ?
1: Alors, le RAE, c'est une association qui fête cette année ses 20 ans. Et donc, c'est une association qui œuvre sur les enjeux liés à l'assainissement écologique. Donc, l'assainissement écologique, pour résumer, c'est toutes les alternatives écologiques à la gestion de nos eaux usées. Donc on parle là des eaux noires, les eaux de toilette et les eaux grises, donc les eaux de cuisine, les eaux ménagères. Et donc le RAE, c'est une association qui regroupe 150 membres un peu partout sur le territoire en France et dans les pays limitrophes comme la Belgique, la Suisse ou encore l'Allemagne. Et c'est des structures qui sont super variées. Donc à la base, c'était les loueurs de toilettes sèches qui ont décidé de se réunir en 2006 à Saint-Merd-de-la-Plou, dans ce lieu symbolique de par son nom, pour échanger sur leur pratique en tant que loueur de toilettes sèches, qui était une activité qui débutait un peu sur le territoire. Et au fur et à mesure, l'association, elle a grandi en accueillant parmi ses membres des structures très variées, comme pas mal d'associations qui œuvrent sur la sensibilisation aux enjeux environnementaux.
0: Ça mélange beaucoup de visions différentes, quoi, la recherche, la construction.
1: Oui, exactement. On a aussi des particuliers qui sont assez militants, qui sont assez engagés sur les enjeux environnementaux et qui vont pratiquer chez eux les toilettes sèches et qui aiment se tenir au courant de ce qui se fait, des dernières possibilités. On est aussi en lien avec le monde agricole. Et donc, c'est vraiment plusieurs visions qui se croisent au sein du RAE, à la fois les enjeux d'architecture, de comment on fait pour intégrer des toilettes sèches, des systèmes d'assainissement écologique dans des bâtiments, jusqu'au bout de la filière, à savoir qu'est-ce qu'on fait des matières, comment on les valorise correctement.
0: Vous organisez le 7, 8 et 9 mai prochain à Ramonville, donc du côté de Toulouse, le Festival de l'assainissement écologique, le Festival des toilettes sèches, c'est ça ? Qu'est-ce que c'est exactement ?
1: Exactement, c'est du coup dans l'objectif de fêter, de célébrer ces 20 ans de l'association où on a plutôt eu tendance à faire avancer les choses au sein de l'asso, à faire monter en compétence les membres de l'association, partager les savoirs. On s'est dit qu'après 20 ans de travail de notre côté, il était temps de montrer un peu tous les projets qui existent sur le territoire, parce que finalement, il y a plein de projets de collègues de valorisation avec des chambres d'agriculture, avec des bâtiments comme des collèges qui sont équipés en toilettes sèches. Et on s'est dit que nos 20 ans, c'était vraiment la bonne occasion pour montrer un peu à la fois au grand public, aux professionnels, faire du lien avec des assos qui bossent sur des sujets similaires. Exactement, du 7 au 9 mai, donc on célébrera nos 20 ans dans un grand événement à la fois festif et formateur un petit peu. Et du coup, il y aura notamment une conférence sur comment intégrer les toilettes sèches dans un bâtiment avec des architectes, des assistants à maîtrise d'œuvre qui interviendront. Ensuite, dans l'après-midi, il y aura deux tables rondes, une sur les filières de valorisation des urines. Et la dernière table ronde, c'est sur la gestion mutualisée des biodéchets.
0: Donc ça, c'est pour le jeudi. Après, pour les événements plus grand public du week-end, qu'est-ce que vous avez prévu ?
1: Oui, on profite donc du jour férié, du 8 et du 9, pour proposer plutôt des animations qui vont venir un peu questionner le grand public sur leur rapport aux toilettes, à l'accès aux toilettes. On a prévu pour ça un village associatif où on va faire venir plusieurs associations, enfin plein d'associations qui traitent sur des sujets proches des nôtres. Mais sinon, vraiment, peut-être si je me concentre sur les choses un peu plus festives, vraiment, il y aura par exemple le concours de la plus belle toilette sèche qui sera arbitré notamment par Alexis Le Rossignol, qui est un humoriste reconnu nationalement.
0: C'est pour quel public ? Est-ce que c'est pour tout le monde ?
1: Oui, c'est vraiment grand public. On a aussi, par exemple, le samedi après-midi, on organise un grand loto avec des lots les plus absurdes à gagner. Et on a aussi un peu pensé la programmation pour un public familial. On a des activités qui sont pensées plutôt pour les enfants. On a un conteur professionnel, Vincent Hickman, qui viendra à 14h30 le samedi raconter des histoires aux enfants. On a aussi une grande kermesse où les enfants ils pourront participer à des ateliers comme la création de leur propre pipignata ou la pêche au cacanard. Et plein d'ateliers manuels aussi pour décorer vos t-shirts, créer des affiches de manifestations. Des conférences aussi qui seront plutôt à destination d'un public pas du tout informé, notamment le samedi en fin d'après-midi à 17h30. avec la conférence Faire caca dans l'eau potable, est-ce bien raisonnable?
0: Quel est le prix d'entrée pour ce festival?
1: C'est un festival à prix libre, donc il a lieu à la salle des fêtes de Ramonville, qui est accessible depuis Toulouse en métro via la ligne B.
0: Merci Caroline d'être venue à notre micro.
1: Merci à vous de nous avoir reçus et venez nombreux au festival.

0: Notre joli département aveyronnais se lève nuageux, comme d'habitude brumeux et pluvieux. À certains endroits du département, Rodez, elle, se lève grise. 9 degrés sont les températures actuelles. Quelques averses de pluie et des nuages noirs dominent Espalion, qui affiche 10 degrés ce jeudi matin, 7 et un manteau gris pour Salcuran, qui reste nuageuse toute la journée. Et pour cet après-midi, la température étonnoise augmente jusqu'à 17 degrés avec toujours les mêmes nuages qui persistent. 17 aussi pour Espalion, voile gris dominant avec des brumes localisées. Des maximales timides à 13 degrés pour Salcuran, maximale qui reste voilée toute la journée. Et pour demain matin, jour férié, Rodez se lève enfin plus lumineuse que depuis le début de la semaine. Quelques éclaircies seront au programme dès le petit matin avec une température de 8 degrés. 8 aussi pour Espalion qui reste nuageuse mais affiche tout de même quelques éclaircies en matinée. Un joli soleil qui s'installe enfin à Salcuran. Ce vendredi matin, le mercure se réchauffe et affiche 10 degrés en température matinale ce vendredi matin. Conducteur, conductrice, à la suite d'un éboulement sur la chaussée de la route départementale 651 Clairvaux, la circulation est interdite à tous les véhicules jusqu'au 30 juin prochain. Une déviation est tout de même mise en place dans les deux sens via les routes 57, notez bien, 840, 11 et sur la route départementale 43. Ensuite, des travaux de modernisation sont prévus jusqu'au 5 juin prochain sur la route départementale 997 Colombiès. Une déviation est en place dans les deux sens sur les routes 911, 26 sur la route 1 et 994. Et enfin sur la route départementale 71 Basse-Égale à Lunac, à la suite d'un éboulement sur la chaussée, la circulation est interdite à tous les véhicules jusqu'au 5 juin prochain. Une déviation, des déviations sont mises en place dans les deux sens sur les routes 39, 905A et 530. Soyez vigilants.
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2: Aussi les bureaux de vote qui ouvrent au Royaume-Uni.
3: Élection locale qui devrait consacrer le recul historique des deux partis qui dominent la vie politique du Royaume-Uni, les travaillistes et les conservateurs, le tout sur fond de poussée de l'extrême droite. Nous serons en direct avec Emeline Vin. En Cisjordanie occupée, il y a les attaques de colons, les incursions de l'armée israélienne, mais aussi le blocage des recettes fiscales palestiniennes par Israël. Un blocage qui entraîne, vous l'entendrez, une asphyxie économique. À suivre également l'OMS qui se veut rassurante sur la situation à bord du bateau de croisière devenu un foyer d'antivirus. Et puis c'est rare en ces temps de tensions politiques aux États-Unis, un hommage unanime depuis hier à Ted Turner, pionnier de l'information en continu et fondateur de la chaîne CNN. Il est mort hier à l'âge de 87 ans.
4: Il a réaffirmé dès la troisième minute son statut de ballon d'or.
3: Et Ousmane Dembélé qui a ouvert le score en tout début de rencontre hier dans la demi-finale retour de la Ligue des Champions face au Bayern Munich. Score final un partout, suffisant pour se qualifier. Écoutez, c'était hier dans les vestiaires. J'ai pas dit. Voilà, on est en finale. Ambiance donc dans les vestiaires et dans le stade, le Paris Saint-Germain qui disputera sa deuxième finale consécutive de Ligue des Champions à Munich. Le récit de Cédric de Oliveira.
5: Au coup de sifflet final, ils ont bondi comme des gamins de 8 ans euphoriques. Les joueurs du PSG ont réalisé à nouveau un grand match pour éliminer le Bayern Munich. Et Désiré Doué, le visage encore marqué par la fatigue, mesure la portée de l'exploit.
6: Ouais, c'est incroyable. On s'est tous battus les uns pour les autres. On a démontré encore une fois un très grand état d'esprit et on est vraiment très très contents.
5: Alors oui, c'était moins flamboyant que lors du match aller, mais après 140 secondes et le but d'Ousmane Dembélé, les Parisiens ont fait preuve d'une cohésion remarquable malgré l'égalisation d'Harry Kane dans le temps additionnel. Un partout, résultat suffisant et attitude salutaire selon leur capitaine Marquinhos.
7: C'est ça la clé, la force de notre équipe. Quand il y a des matchs qu'il faut défendre, ça montre la valeur de l'équipe, comment notre équipe elle est prête pour affronter toutes les difficultés qu'on peut avoir dans un match.
5: Insubmersible ce PSG qui est décidément très à l'aise à Munich puisqu'il y avait déjà remporté la finale l'an dernier. Le tenant du titre tente donc le back-to-back, garder le trophée. Objectif du président du club, Nasser Al-Khelaifi.
8: C'est magnifique, back-to-back, c'est quelque chose d'incroyable. Maintenant, on va calmer un petit peu, mais on va commencer à penser pour la finale aussi.
5: La finale de la Ligue des Champions, ça devient une habitude pour le PSG. Ce sera la troisième en 7 éditions. Signe que le club est désormais un très grand d'Europe et qu'il peut continuer à écrire son histoire. Cédric de Oliveira, Munich, RFI.
3: Et la finale, ce sera donc samedi 30 mai à Budapest face à Arsenal, le club londonien qui avait été éliminé l'an dernier en demi-finale par les Parisiens.
4: Et cette victoire du PSG, on y revient dans la revue de presse dans une heure sur RFI. Le Royaume-Uni, où on vote aujourd'hui, Jeanne.
3: Élection locale sur fond de dégringolade des travaillistes, mais aussi des conservateurs, au profit notamment du parti d'extrême droite Reform UK. Premier test majeur pour Keir Starmer, le Premier ministre travailliste à la peine dans les sondages. Le Labour pourrait d'ailleurs perdre jusqu'à 2000 sièges en Angleterre et surtout la majorité au Parlement du Pays de Galles, qui serait une première. Les bureaux de vote ouvrent en ce moment. En Écosse, les électeurs renouvellent leur Parlement. Holyrood, bonjour. Emeline Vin.
9: Bonjour, bonjour à tous.
3: Alors vous êtes à Londres, vous suivez donc ces scrutins. Emeline, ces élections, elles devraient, on le disait, entériner la fin d'un système politique marqué par le bipartisme.
9: Oui, la carte britannique, après les élections de ce jeudi, pourrait bien voir disparaître le rouge du Parti travailliste et le bleu marine des conservateurs, les deux partis principaux qui ont dominé la politique locale et nationale pendant plus d'un siècle. Le Parti conservateur, les Tories tout d'abord, ils n'ont pas réussi à se relever de la succession de scandales sous puis après Boris Johnson entre 2020 et 2024. Électeurs et élus ont fait défection par dizaines, encore plus à droite chez Reform UK, l'héritier du Brexit Party, anti-immigration, dirigé par Nigel Farage. De nombreux sièges mis en jeu à travers le pays pourraient donc se colorer du bleu turquoise de réforme. À gauche, le gouvernement travailliste bat des records d'impopularité, jugé inefficace, trop à droite sur les questions de société par certains électeurs. La question, lors des dépouillements, sera en fait de mesurer l'ampleur des pertes. Et cette dégringolade politique marque une véritable fracture à gauche. Les indépendantistes gallois et écossais de Plaid Cymru et du SNP pour pourrait enregistrer de larges gains, ainsi que les Verts en Angleterre. Une seule constante probable, les Lib Dems, centristes, traditionnels, faiseurs de rois qui n'obtiennent jamais d'aussi bons résultats que lors des scrutins locaux.
3: Emeline Vin, en direct de Londres avec nous ce matin.
2: La guerre au Moyen-Orient gêne. Donald Trump poursuit ses déclarations contradictoires.
3: Et après avoir déclaré qu'il était trop tôt hier pour envisager des discussions en personne avec l'Iran, il a jugé hier soir très possible un accord de paix tout en maintenant la menace d'une reprise des bombardements. Emmanuel Macron, lui, s'est entretenu avec le président iranien Massoud Pezeshkian. Il a dénoncé les frappes injustifiées contre les infrastructures civiles des Émirats Arabes Unis et plusieurs navires. Dans ce contexte, on a appris qu'un porte-conteneur français, le Saïgon, de l'entreprise CGM, avait franchi à la mi-journée hier le détroit d'Ormuz. Le navire était bloqué dans le golfe depuis le début de la guerre.
2: Et puis, la guerre au Liban et cette frappe israélienne sur la banlieue sud de Beyrouth, c'était hier soir.
3: Le premier bombardement mené en un mois dans la capitale libanaise, en dépit donc de la trêve violée quotidiennement, selon une source proche du Hezbollah, un commandant de haut rang du mouvement islamiste pro-iranien a été tué dans cette frappe israélienne. Direction à présent la Cisjordanie occupée, territoire palestinien où les attaques de colons et les incursions de l'armée israélienne se multiplient, mais les tensions sur place sont aussi économiques avec le blocage des recettes fiscales palestiniennes par Israël. Près de 4,5 milliards de dollars sont aux mains de l'État hébreu, selon les chiffres du ministère des Finances palestinien. Face à cette situation, eh bien, certains fonctionnaires travaillent désormais à mi-temps et certaines écoles n'ouvrent plus que 3 jours par semaine. La population est littéralement étranglée. Reportage à Ramallah, Amira Swilem.
10: À Ramallah, les rues du centre-ville sont pleines et les cœurs sont gros. Mossab tient une bijouterie qui donne sur la place principale de la ville. Il est aux premières loges pour observer le déclassement des Palestiniens.
11: Les gens viennent vendre leur or. On a des mères, des sœurs qui vendent leurs bijoux avec des larmes aux yeux. Ils n'ont plus d'argent. Israël s'est fermé et les Palestiniens qui y travaillaient ont perdu leur emploi. Il n'y a plus d'activité économique dans le pays.
10: À quelques encablures de là, un bruit de machine à coudre. La boutique d'une couturière. Une cliente essaie une robe de soirée.
12: Bonjour, je fais un reportage sur la crise économique. Eh bien, on était justement en train de parler de ça à l'instant.
10: Ah oui, vraiment ? Racontez-moi.
12: Moi, je travaille pour un organisme public. Je suis fonctionnaire. On ne touche pas nos salaires. Nos dettes s'accumulent. Il y a plein de produits de première nécessité qu'on n'arrive plus à s'acheter. Et tout cela a une incidence sur nous, psychologiquement notamment. On devient nerveux avec les gens alors qu'on n'est pas nerveux normalement. Mais c'est la situation qui nous rend comme ça.
10: Crise économique ou pas, Rad, la couturière, n'a pas perdu son sens de l'humour.
12: Pour moi, c'est le contraire. Avec la crise, les gens vont devoir accommoder leurs vieux vêtements et je vais donc gagner plus d'argent.
10: En bloquant les recettes fiscales de l'autorité palestinienne, Israël, par la voix de son ministre des Finances, Bezalel Smotrich, dit vouloir hâter son effondrement. Amira Swilem, Ramallah, RFI.
2: RFI 8h08 à Paris. En France, l'enquête visant Agathe Abiyarimana relancée hier.
3: Oui, la Cour d'appel de Paris a invalidé le non-lieu rendu dans le dossier de la femme de l'ancien président rwandais Juvénal Abiyarimana. Agathe Abiyarimana, visée depuis 2008 par une plainte portant sur des faits de complicité de génocide et de crimes contre l'humanité. Retour sur cette affaire avec Lisa Fabian.
13: Après quasiment 20 ans de procédure, la machine judiciaire est relancée contre Agathe Abiyarimana. L'infirmation de non-lieu signifie que l'instruction va reprendre. Une décision saluée par les parties civiles qui soutiennent que l'ancienne première dame faisait partie de l'Akazu, un cercle de Hutus radicaux ayant planifié le génocide contre les Tutsis au Rwanda. Mais certains documents et des recherches historiques allant dans ce sens ont été écartés par les juges d'instruction. Dans leur ordonnance du mois d'août, ceux-ci ont même estimé qu'Agathe Abiyarimana avait été non pas auteur du génocide, mais bien victime de l'attentat terroriste dans lequel son mari Juvénal Abiyarimana et d'autres de ses proches ont perdu la vie le 6 avril 1994. Son avocat Philippe Meillac a estimé que le revirement de la cour d'appel ce mercredi marque un jour sombre pour la justice française. Il regrette une procédure qui s'enlise autour d'un dossier complètement vide, selon lui.
3: Lisa Fabian.
2: Il fait route actuellement vers l'archipel des Canaries où il doit arriver samedi.
3: Oui, le calvaire des passagers du bateau de croisière MV Ondus, devenu un foyer de contamination à une souche de l'antivirus coronavirus dite des Andes n'est pas encore terminée, puisque ce n'est que lundi qu'est prévue l'évacuation des passagers sur l'île de Tenerife. L'OMS suit de très près la situation, mais se veut rassurante. À Genève, Jérémy Lanche.
14: Si les infections à hantavirus sont connues, celle qui s'est déclarée à bord du MV Ondius est un peu plus rare. Les hôpitaux universitaires de Genève ont séquencé le virus qui a infecté un croisiériste aujourd'hui hospitalisé à Zurich. Et ils sont formels, il s'agit bien de la souche dite des Andes, le seul hantavirus connu qui se transmet entre êtres humains. Mais pas de quoi provoquer une fermeture des frontières, précise l'OMS. On est très loin de ce qui s'est passé au début du Covid, explique la directrice du département des épidémies, la docteur Maria Van Kerkhove.
15: On sait que certains passagers ont été en contact étroit sur le bateau. Mais il faut rappeler une chose, c'est que ce n'est pas comme ça que la plupart des hantavirus se propagent. On ne les attrape pas aussi facilement que la grippe ou le Covid, c'est très différent.
14: Le risque pour la population générale est considéré comme faible. La vigilance aujourd'hui vaut surtout pour les passagers du bateau, bien sûr, mais aussi ceux des vols qui ont servi à évacuer les croisiéristes malades et dont on ignorait alors la nature de l'infection. L'OMS et les pays concernés tentent de mettre en place le traçage des contacts. Jérémy Lanche, Genève, RFI.
2: Enfin, les hommages unanimes des Américains de tous bords politiques à un visionnaire, l'un des pionniers de l'information en continu.
3: Et Ted Turner, mania des médias américains, décédé à l'âge de 87 ans, le fondateur de la chaîne CNN, un personnage flamboyant et provocateur. Donald Trump lui a rendu hommage hier. Retour sur sa carrière ce matin avec Olivier Roger.
16: This news service will be called the Cable News Network.
17: Le 23 avril 1979, en conférence de presse, Ted Turner dévoile son projet de chaîne d'information en continu. Un an plus tard, le 1er juin 1980, Cable News Network est lancé. À l'époque, l'héritier d'une entreprise de panneaux publicitaires a déjà constitué un groupe de médias télévisés, tout d'abord dans sa ville d'Atlanta en Géorgie, puis en étendant son réseau à l'ensemble du pays. Il parie d'emblée sur les technologies balbutiantes que sont alors le câble et le satellite. Mais le véritable coup de génie, ce fut CNN, première chaîne d'information en continu, un pari gagnant dans une Amérique qui commence à être accro aux informations. CNN retransmet en direct en 1986 l'explosion de la navette spatiale Challenger, véritable drame national aux USA, puis la chaîne s'impose au monde lors de la première guerre du Golfe en 1991. Ces journalistes sont les seuls reporters occidentaux présents à Bagdad en Irak. CNN contribue alors à donner une lecture américaine des bouleversements du monde, ce qui lui sera reproché, et à sa façon, Ted Turner aura révolutionné la manière d'appréhender l'information, tout comme il aura révélé la puissance des images et du direct.
3: Olivier Roger.
2: Et Jeanne Bartoli, l'info africaine de retour dans 20 minutes sur RFI. Et avant ça, notre grand invité international, l'auteur américain Douglas Kennedy, de retour aujourd'hui en librairie et au micro d'Arnaud Pontus à 8h20. D'abord, c'est le journal des sports. Antoine Grenier, du football, évidemment, à la une. Demi-finale de la Ligue des Champions hier. Le Bayern échoue face au PSG.
18: À l'aller, les Bavarois avaient chuté. Au retour, ils ont buté sur un pari rapidement devant grâce à Ousmane Dembélé, buteur à la troisième minute. Le Bayern aura tenté, poussé avant d'égaliser par Harry Kane en toute fin de temps additionnel. Un partout, insuffisant pour les Bavarois qui échouent à une marche de la finale. Et Vincent Kompany, l'entraîneur du Bayern, regrettait le manque d'efficacité offensive de ses protégés.
19: Je pense que la différence, c'est tout simplement que les deux équipes ont un peu appris peut-être du premier match, que les deux équipes étaient peut-être un peu plus efficaces dans le premier match. Nous, on a eu les occasions qu'on pouvait marquer aussi, je pense, même si une frappe de 20 mètres ne peut pas toujours être dans le but, mais on pouvait cadrer, on pouvait vraiment faire travailler le gardien, on était dans des bonnes positions. Je pense qu'on a réussi à les ennuyer dans leur jeu aussi. Pour autant, ils ont super bien défendu. Et ils ont des défenseurs qui, j'ai dit, souvent on a battu quand même les 1 contre 1, on est passé dans les 1 contre 1. Donc je suis pas déçu à ce niveau-là, mais sur la dernière passe et sur la frappe, ils ont soit superbement défendu ou bien nous, on aurait pu faire un peu mieux. Mais les matchs, ils sont joués sur des détails, donc ça reste quand même des belles rencontres.
2: Voilà, côté parisien, troisième finale en vue, la deuxième consécutive.
18: Un record pour un club français, le PSG dépasse le mythique Stade Rémois des années 50 et le tout aussi mythique Marseille des années 90. Et il y est parvenu en se mettant à la hauteur de l'événement, estime Désiré Doué, le milieu de terrain parisien.
20: On n'a pas besoin de rajouter beaucoup de choses, c'est des matchs comme ça où on est surmotivé déjà individuellement. C'est pour ces matchs-là qu'on joue au football depuis tout petit, on en rêve. Et voilà, on a mis les mêmes choses que d'habitude en place. On a attaqué, on a défendu. On a défendu aussi très bien en équipe et c'est ce qui nous a permis de gagner le match. Offensivement, on peut progresser parce qu'on peut marquer plus de buts. Défensivement, on peut ne pas en prendre aussi. Voilà, on a toujours beaucoup de choses à apprendre. C'est le haut niveau. Il y aura toujours des failles, des faiblesses aussi. Mais voilà, dans l'ensemble, on a fait un très gros match.
18: Désiré Doué avec Cédric De Oliveira. La finale de la Ligue des Champions, ça sera le 30 mai à Budapest. Le PSG défiera les Anglais d'Arsenal qui ont eux éliminé l'Atlético de Madrid. Ça sera une petite revanche.
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21: La semaine dernière, je vous parlais du chi, de l'énergie vitale. Aujourd'hui, on va poser une autre grande base de la médecine chinoise, indissociable du chi. Un principe universel qui imprègne toute la pensée chinoise, le yin et le yang. On connaît tous ce symbole rond, blanc et noir avec une sorte de vague au centre, mais on oublie souvent ce qu'il raconte vraiment. Avant d'être un symbole, le yin et le yang, c'est une façon de regarder la réalité, d'observer la vie et la nature. Et ce qui est beau, c'est que ça part d'une observation très simple. À l'origine, yin et yang désignent deux versants d'une même colline. Yin, yang. Le versant à l'ombre, c'est le yin. Le versant au soleil, c'est le yang. Donc on parle d'un seul et même lieu, d'un seul et même objet, qui, selon l'exposition, ne se vit pas pareil. Et déjà là, il y a un message. Un même objet, sous des apparences différentes, qui représente une même réalité. Yin, yang. Même dans les idéogrammes chinois qui les représentent, on le voit. Ils ont un radical commun, qui est le dessin de la montagne. Ensuite, ce qui change pour différencier ces caractères, c'est l'atmosphère, les détails autour du caractère principal. Pour le yin, on retrouve l'idée de nuages, d'ombre. Pour le yang, l'idée du soleil, de l'horizon, de la lumière. Donc yin et yang ne sont pas deux camps opposés. Ce ne sont pas deux ennemis. Ce sont deux faces d'un même concept. Et c'est pour ça que le symbole yin-yang est si parlant. Dans le noir, il y a un point blanc, et dans le blanc, il y a un point noir. Comme pour nous dire, rien n'est jamais totalement yin, rien n'est jamais totalement yang. Même dans la nuit, il y a déjà le jour qui se prépare. Même dans l'élan, il y a déjà le besoin de repos. La tradition dit même, dans le texte classique qui s'appelle le Su Wen, que le yin-yang est la loi générale de l'univers, l'origine de la transformation, de la croissance et même de la destruction. C'est surtout une manière très particulière de regarder la vie. Yin et yang s'opposent, oui, mais surtout, ils se limitent, ils s'équilibrent. Le yin empêche le yang d'aller trop loin. Le yang empêche le yin de s'enliser. Et dans cet équilibre, chacun croit au détriment de l'autre. Ça veut dire quoi? Que l'équilibre n'est pas un point fixe. C'est un dialogue en mouvement permanent. Et ce mouvement est possible uniquement parce qu'il y a une notion d'alternance. Et ça, c'est une grande leçon de vie. Si on veut être en expansion tout le temps, on se casse. Si on veut être en repli tout le temps, on s'éteint. Le vivant, c'est l'alternance. Le jour et la nuit, l'activité et le repos, l'expansion et le retour vers soi. Dans nos vies modernes, on valorise beaucoup le yang, l'action, la performance, le faire, l'aller de l'avant. Mais le yin est tout aussi essentiel. Le repos, le calme, la récupération, l'intériorité. Sans yin, le yang s'épuise. Et sans yang, le yin s'alourdit. Chacun contient une part de l'autre, comme le point blanc dans le noir et comme le point noir dans le blanc. Parce que rien n'est jamais totalement yin et rien n'est jamais totalement yang. L'équilibre ne consiste donc pas à être toujours au milieu, il consiste à s'adapter. Et en médecine chinoise, on dit que l'équilibre parfait, c'est la mort. On dit également que lorsque l'un des deux aspects prend trop de place, l'autre s'affaiblit. Trop d'activité sans repos épuise, trop de contrôle rigidifie, et trop de bien faire peut déséquilibrer. Chercher l'équilibre, ce n'est pas chercher la perfection, c'est accepter le mouvement, l'ajustement et la nuance. C'est se poser régulièrement des questions simples. Est-ce que j'ai besoin de repos? Ou j'ai besoin de plus de mouvement? De plus de chaleur? Ou de plus de froid? Plus de structure? Ou de lâcher prise? Le yin et le yang nous rappellent que l'harmonie n'est pas un état parfait à atteindre, c'est une danse ou un ajustement réfléchi. Et la prévention dans cette vision-là, ce n'est pas de tout contrôler, c'est apprendre à écouter pour réajuster. Rien n'est figé, tout évolue sans cesse. Et peut-être que la sagesse du yin et du yang, c'est simplement de nous rappeler ceci. Il n'y a rien à corriger dans la dualité de la vie, il y a simplement à l'accepter. La vie n'est possible que dans un système interactif, où chacun porte la responsabilité de l'ensemble. Observer ces mouvements du yin et du yang, c'est aussi apprendre à reconnaître les rythmes naturels du corps et de la nature. Quand on comprend que tout est équilibre mouvant, on comprend aussi qu'il y a des choses qu'on ne peut pas se permettre d'épuiser. La médecine chinoise appelle cela les 5 trésors. Nous les découvrirons ensemble la prochaine fois.
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Notre joli département aveyronnais se lève nuageux, comme d'habitude brumeux et pluvieux. À certains endroits du département, Rodez, elle, se lève grise. 9 degrés sont les températures actuelles. Quelques averses de pluie et des nuages noirs dominent Espalion, qui affiche 10 degrés ce jeudi matin, 7 et un manteau gris pour Salcuran, qui reste nuageuse toute la journée. Et pour cet après-midi, la température étonnoise augmente jusqu'à 17 degrés avec toujours les mêmes nuages qui persistent. 17 aussi pour Espalion, voile gris dominant avec des brumes localisées. Des maximales timides à 13 degrés pour Salcuran, maximale qui reste voilée toute la journée. Et pour demain matin, jour férié, Rodez se lève enfin plus lumineuse que depuis le début de la semaine. Quelques éclaircies seront au programme dès le petit matin avec une température de 8 degrés. 8 aussi pour Espalion qui reste nuageuse mais affiche tout de même quelques éclaircies en matinée. Un joli soleil qui s'installe enfin à Salcuran. Ce vendredi matin, le mercure se réchauffe et affiche 10 degrés en température matinale ce vendredi matin. Conducteur, conductrice, à la suite d'un éboulement sur la chaussée de la route départementale 651 Clairvaux, la circulation est interdite à tous les véhicules jusqu'au 30 juin prochain. Une déviation est tout de même mise en place dans les deux sens via les routes 57, notez bien, 840, 11 et sur la route départementale 43. Ensuite, des travaux de modernisation sont prévus jusqu'au 5 juin prochain sur la route départementale 997 Colombiès. Une déviation est en place dans les deux sens sur les routes 911, 26 sur la route 1 et 994. Et enfin sur la route départementale 71 Basse-Égale à Lunac, à la suite d'un éboulement sur la chaussée, la circulation est interdite à tous les véhicules jusqu'au 5 juin prochain. Une déviation, des déviations sont mises en place dans les deux sens sur les routes 39, 905A et 530. Soyez vigilants.

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Notez bien les actus culturelles qui viennent juste après, c'est sur Radio Temps Rodez. Jeudi 7 mai, direction le musée Soulages pour une conférence végétale. La botaniste Véronique Mur donne voix aux arbres urbains et retrace 5 siècles d'histoire, des premières plantations aux formes actuelles d'urbanisme végétal. Elle est engagée dans de nombreux projets de paysages urbains. Elle invite à repenser notre manière de cohabiter avec le vivant. Des arbres que nous plantons, comme ceux qui poussent spontanément en marge de notre ville, de nos villes. Cette conférence est faite pour changer notre regard et surtout nous réapprendre à faire place au végétal en ville. Elle est en entrée gratuite. Elle est proposée donc ce mercredi de 18h30 à 20h30. Attention, les places sont gratuites mais elles sont limitées. Réservez très vite vos places sur billetsweb.fr. Vendredi 8 mai, direction la salle de concert Le Club de Rodez pour assister à la dernière soirée avant la fermeture des lieux pour 20 mois de travaux. Si vous ne le saviez pas, la salle de concert Le Club de Rodez, avenue Tarrère, ferme donc pour un bon moment. Alors pour fêter leur dernier jour d'ouverture, rendez-vous ce vendredi avec la chorale Tutti, Antes et Mazes, DJ Pussy, Griotte et bien plus encore d'artistes sur scène. Le club reste tout de même en itinérance toute cette saison estivale. Informations et réservations sur leclubrodez.com.

C'était l'agenda culturel de 8h30 sur vos ondes positives. On vous souhaite une excellente écoute avec l'interview qui revient juste après. Si vous ne l'avez pas entendu, c'est 8h40. Ah, mais je croyais que de Cécile, c'est sur les préjugés, ça revient à 8h50. Et bien sûr, à retrouver en podcast sur soundcloud.com. Et enfin, pour refaire ta prog, pour refaire votre playlist musicale en direct avec moi, pour clôturer la matinée en beauté, c'est de 9h à 10h. Bon matin sur le 107FM.

0: Aujourd'hui, je suis accompagnée de Caroline Lefebvre, coordinatrice et animatrice pour le réseau de l'assainissement écologique, le RAE. Bonjour Caroline.
1: Bonjour, merci de nous recevoir.
0: Alors, pour commencer, on commence par le commencement. Est-ce que vous pourriez nous présenter le réseau de l'assainissement écologique, le RAE? Qu'est-ce que c'est?
1: Alors, le RAE, c'est une association qui fête cette année ses 20 ans. Et donc, c'est une association qui œuvre sur les enjeux liés à l'assainissement écologique. Donc, l'assainissement écologique, pour résumer, c'est toutes les alternatives écologiques à la gestion de nos eaux usées. Donc on parle là des eaux noires, les eaux de toilette et les eaux grises, donc les eaux de cuisine, les eaux ménagères. Et donc le RAE, c'est une association qui regroupe 150 membres un peu partout sur le territoire en France et dans les pays limitrophes comme la Belgique, la Suisse ou encore l'Allemagne. Et c'est des structures qui sont super variées. Donc à la base, c'était les loueurs de toilettes sèches qui ont décidé de se réunir en 2006 à Saint-Merd-de-la-Plou, dans ce lieu symbolique de par son nom, pour échanger sur leur pratique en tant que loueur de toilettes sèches, qui était une activité qui débutait un peu sur le territoire. Et au fur et à mesure, l'association, elle a grandi en accueillant parmi ses membres des structures très variées, comme pas mal d'associations qui œuvrent sur la sensibilisation aux enjeux environnementaux.
0: Ça mélange beaucoup de visions différentes, quoi, la recherche, la construction.
1: Oui, exactement. On a aussi des particuliers qui sont assez militants, qui sont assez engagés sur les enjeux environnementaux et qui vont pratiquer chez eux les toilettes sèches et qui aiment se tenir au courant de ce qui se fait, des dernières possibilités. On est aussi en lien avec le monde agricole. Et donc, c'est vraiment plusieurs visions qui se croisent au sein du RAE, à la fois les enjeux d'architecture, de comment on fait pour intégrer des toilettes sèches, des systèmes d'assainissement écologique dans des bâtiments, jusqu'au bout de la filière, à savoir qu'est-ce qu'on fait des matières, comment on les valorise correctement.
0: Vous organisez le 7, 8 et 9 mai prochain à Ramonville, donc du côté de Toulouse, le Festival de l'assainissement écologique, le Festival des toilettes sèches, c'est ça? Qu'est-ce que c'est exactement?
1: Exactement, c'est du coup dans l'objectif de fêter, de célébrer ces 20 ans de l'association où on a plutôt eu tendance à faire avancer les choses au sein de l'asso, à faire monter en compétence les membres de l'association, partager les savoirs. On s'est dit qu'après 20 ans de travail de notre côté, il était temps de montrer un peu tous les projets qui existent sur le territoire, parce que finalement, il y a plein de projets de collègues de valorisation avec des chambres d'agriculture, avec des bâtiments comme des collèges qui sont équipés en toilettes sèches. Et on s'est dit que nos 20 ans, c'était vraiment la bonne occasion pour montrer un peu à la fois au grand public, aux professionnels, faire du lien avec des assos qui bossent sur des sujets similaires. Exactement, du 7 au 9 mai, donc on célébrera nos 20 ans dans un grand événement à la fois festif et formateur un petit peu. Et du coup, il y aura notamment une conférence sur comment intégrer les toilettes sèches dans un bâtiment avec des architectes, des assistants à maîtrise d'œuvre qui interviendront. Ensuite, dans l'après-midi, il y aura deux tables rondes, une sur les filières de valorisation des urines. Et la dernière table ronde, c'est sur la gestion mutualisée des biodéchets.
0: Donc ça, c'est pour le jeudi. Après, pour les événements plus grand public du week-end, qu'est-ce que vous avez prévu?
1: Oui, on profite donc du jour férié, du 8 et du 9, pour proposer plutôt des animations qui vont venir un peu questionner le grand public sur leur rapport aux toilettes, à l'accès aux toilettes. On a prévu pour ça un village associatif où on va faire venir plusieurs associations, enfin plein d'associations qui traitent sur des sujets proches des nôtres. Mais sinon, vraiment, peut-être si je me concentre sur les choses un peu plus festives, vraiment, il y aura par exemple le concours de la plus belle toilette sèche qui sera arbitré notamment par Alexis Le Rossignol, qui est un humoriste reconnu nationalement.
0: C'est pour quel public? Est-ce que c'est pour tout le monde?
1: Oui, c'est vraiment grand public. On a aussi, par exemple, le samedi après-midi, on organise un grand loto avec des lots les plus absurdes à gagner. Et on a aussi un peu pensé la programmation pour un public familial. On a des activités qui sont pensées plutôt pour les enfants. On a un conteur professionnel, Vincent Hickman, qui viendra à 14h30 le samedi raconter des histoires aux enfants. On a aussi une grande kermesse où les enfants ils pourront participer à des ateliers comme la création de leur propre pipignata ou la pêche au cacanard. Et plein d'ateliers manuels aussi pour décorer vos t-shirts, créer des affiches de manifestations. Des conférences aussi qui seront plutôt à destination d'un public pas du tout informé, notamment le samedi en fin d'après-midi à 17h30. avec la conférence « Faire caca dans l'eau potable, est-ce bien raisonnable ?»
0: Quel est le prix d'entrée pour ce festival?
1: C'est un festival à prix libre, donc il a lieu à la salle des fêtes de Ramonville, qui est accessible depuis Toulouse en métro, via la ligne B.
0: Merci Caroline d'être venue à notre micro.
1: Merci à vous de nous avoir reçus et venez nombreux au festival.

0: 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La chronique du jour avec Oriane et Fanny, toutes les deux intervenantes sociales et éducatives au pôle Asile du CADA, ainsi que Marie-Claire, elle est chef de service au centre d'accueil des demandeurs d'asile du Grand Rodez, le CADA.
1: Les hommes demandeurs d'asile sont dits dangereux ou violents.
2: Ça fait 2 ans que je travaille au CADA, j'ai jamais eu affaire à de la violence.
3: Ce qu'on entend dans les actualités.
4: Et ben, oui, c'est ça.
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4: C'est vrai.
3: Et qu'on monte effectivement en épingle. Et les médias, malheureusement, ben, ils sont là aussi pour ça
4: et pour
3: pointer tout ça, tout le temps, que l'étranger serait
4: le sauvage.
3: Oui, exactement. Et où, en tout cas, ils représentent aussi le malfaisant.
4: Oui.
2: En fait, ils sont là pour demander l'asile en France. En fait, ils sont pas là pour se battre avec les autres gens. Au contraire, le principe, c'est s'intégrer, c'est faire en sorte que ça se passe bien. 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Enfin, il y a aucune raison.
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2: 9h sur le 107 FM. Attention, la chanson d'après était prête à partir, mais je l'ai arrêtée dans son élan, puisque effectivement, ce n'est pas la chanson de la radio qui sera diffusée à l'instant, mais ce sont vos chansons qui seront diffusées ce jeudi matin. Bienvenue, auditeurs, auditrices, si vous nous rejoignez en ce jeudi 7 mai, aka dernier jour de Refait ta prog de cette semaine. Car oui, demain, c'est férié, et donc il n'y aura pas de Refait ta prog. Profitez-en, et c'est aussi, alors, petite anecdote. Un petit peu tristounette pour ma part, c'est ma dernière émission Refait ta prog de l'année, c'est ma dernière émission radiophonique, et oui, parce que après le... bien sûr, je ne bouge pas de la radio, je reste à la radio, mais ce sont mes collègues Luana et Cécile qui vont prendre le relais pour Refait ta prog et pour la matinale, et ça me fait un petit pincement au cœur de vous dire que c'est ma dernière émission, l'occasion jamais de me contacter dès maintenant et de me programmer votre musique si vous ne l'avez jamais fait avec moi, et si vous l'avez déjà fait, vous êtes bien le bienvenu ou la bienvenue bien évidemment sur radiotemps.com par exemple, sur la page Facebook de la radio, Radiotemps Rodez, tout simplement sur Instagram où il y a une story actuellement sur laquelle vous pouvez tout simplement cliquer et commenter avec une chanson, donc RTR-du-bar Radiotemps Rodez, ou même via le fixe si vous êtes d'humeur à m'appeler, tapez dès maintenant le 05 65 74 08 99 74 08 99. Après vos chroniques matinales, RFI, les interviews du jour, mais aussi bien sûr l'agenda culturel à écouter tous les jours à 7h30 et à 8h30. Place à Refait ta prog jusqu'à 10h. Il est déjà 9h02. Je commence sans trop bavarder avec la chanson d'Anthony qui nous l'a envoyée hier, mais je n'ai malheureusement pas eu le temps de la diffuser. Et Anthony souhaitait écouter Whole Lotta Love de Led Zeppelin tout de suite sur Radiotemps Rodez.

C'était Whole Lotta Love de Led Zeppelin, une chanson qui a bien réveillé les auditeurs et les auditrices, j'en suis sûre et certaine. En tout cas, c'était mon cas. Merci encore, Anthony, pour cette proposition musicale. 9h08, si vous souhaitez vous aussi nous réveiller avec votre style musical, un style qui est bien propre à vous, n'hésitez pas à me contacter sur, par exemple, la boîte mail de la radio qui n'a pas encore été sollicitée. contact@radiotemps.com, tout simplement, pour toute programmation musicale. J'en ai une sous les yeux qui vient d'arriver à l'instant. Comme quoi, bah, les choses, elles sont bien faites. On continue dans cet élan avec Régis qui veut écouter Stevie Wonder, Master Blaster, une chanson donc signée Régis dans Refait ta prog. Excellente écoute.

Master Blaster de Stevie Wonder sur le 107 FM. C'était une chanson choisie par Régis ce matin dans Refait ta prog, 9h13, auditeurs, auditrices. On a pas mal de temps à passer ensemble, encore pas mal de temps pour tout simplement proposer, programmer vos chansons qui sont envoyées sur plusieurs moyens de communication, sur Facebook, sur Instagram, par mail également et même via le fixe de la radio. Alors n'hésitez pas, je suis là, je ne bouge pas, promis, et je suis là pour bien évidemment vous ambiancer avec vos pépites musicales, comme j'adore les appeler, pour ce dernier Refait ta prog de la semaine avant la reprise lundi prochain, lundi 11 mai. Donc pas mal de temps à attendre. Alors n'hésitez pas à contacter la radio dès maintenant pour tout simplement vous faire plaisir, à défaut d'attendre plus de 3 jours. On va continuer avec la chanson prochaine, celle de Cécile, un autre style musical complètement différent de celui de Stevie Wonder, un petit peu de Camila Cabello. Alors la chanson, elle s'appelle Don't Go Yet de Camila Cabello, une chanson donc choisie par Cécile dans Refait ta prog. Bonne écoute.

0: C'était Camila Cabello, Don't Go Yet, sur le 107 FM, une chanson signée Cécile, sur Radio Temps Rodez. Je vais faire une petite confidence, je connaissais très bien la chanson, mais je ne savais absolument pas qu'elle disait Don't Go Yet. Je pensais que c'était juste un rythme, je chantais aléatoirement. Donc, merci Cécile pour avoir non pas fait découvrir cette chanson, mais les paroles de la chanson. Car oui, j'ai les paroles sous les yeux et vraiment j'étais voilà, étonnée de savoir qu'elle disait Don't Go Yet. Ok, et bien merci beaucoup Cécile pour cette chanson. Chanson 9h17, je vous invite toujours à nous faire découvrir eh bien, vos programmations musicales et parfois même des lyrics qu'on ne connaît pas. Voilà, des paroles qu'on ne connaît pas sur le 107 FM. Des chansons qui sont par ailleurs répertoriées sur la page eh bien, Deezer, donc la page de streaming Deezer. Il vous suffit de taper Refait ta prog du 4 au 7 mai pour avoir cette playlist déjà composée de plus de 48 titres et de 3 heures d'écoute à écouter sans modération. Faites vite parce que cette playlist, elle n'est pas là ad vitam aeternam. On va continuer avec une autre chanson, mais avant, je me permets de faire une petite parenthèse, Instagram et Facebook, et réseaux sociaux de la radio, les réseaux sociaux que je me permets d'ouvrir avec mon téléphone et que j'ai actuellement sous les yeux, qui vous permettent d'une part de voir nos actualités, voilà, ce qu'on propose, etc., ce que Radio Temps Rodez fait dans son quotidien via les stories, donc de Facebook et de Instagram, mais aussi, on a des concours qui sont mis en place, notamment le concours d'Alborosi et de Schengen Clan, donc au bikini à Toulouse, qui est proposé 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Donc Instagram, RTR-du-bas, Radio Temps Rodez, je le rappelle, Facebook tout simplement, Radio Temps Rodez. Je passe à une autre chanson, un tout autre style que celui de Cécile avec du Camila Cabello. C'est Hypophyse qui veut nous faire écouter un type de Gainsbourg. Hypophyse Gainsbourg, la chanson elle s'appelle, alors je l'ai sous les yeux, elle s'appelle Je suis venue te dire que je m'en vais, une chanson qu'on écoute tout de suite sur Radio Temps Rodez.
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C'était Serge Gainsbourg, une petite douceur. Je suis venue te dire que je m'en vais sur le 107FM. Une petite douceur donc choisie par Hypophyse sur le 107FM. Radio Temps Rodessa continue avec vos propositions musicales, toujours bien évidemment sur le 107FM et dans l'émission Refait ta prog. Alors refaites votre programmation musicale matinale et la dernière de cette semaine si vous ne l'avez pas encore fait, chers auditeurs auditrices. Moi je ne suis que médiatrice finalement entre vos programmations et le logiciel. Je continue dans cet élan musical toujours et encore avec d'autres chansons venant de partout, via Instagram, Facebook, par mail même, via le téléphone. Et je continue avec une autre venue, donc sur Instagram. Instagram connaît un succès, ma foi, assez fou. Et c'est Youssef qui veut écouter The Weeknd, Blinding Lights sur le 107FM. Excellente écoute sur Radio Temps Rodez.

The Weeknd, Blinding Lights sur le 107 FM, c'était le choix musical de Youssef pour ce Refait ta prog, 9h27, un petit peu de pop music sur le 107 FM, ça fait du bien aux oreilles. 9h27, nous sommes le jeudi 7 mai, alias dernière journée de l'émission, dernière journée de Refait ta prog, mais également de la matinale, de la météo et des points routiers également, et de des chroniques bien évidemment que vous ne réécouterez que lundi prochain, parce que demain, c'est férié, donc il n'y aura pas d'émission, il n'y aura pas de matinale. En parlant de météo, je vais me permettre de faire un petit point météorologique pour les personnes qui ne l'ont pas entendu à 7h30 et à 8h30. Vous le savez déjà, le département aveyronnais se réveille un petit peu toujours nuageux, brumeux et quelque peu pluvieux aussi à certains endroits. Rodez se lève grise avec un petit entre 9 et 10 degrés actuellement au thermomètre. Quelques averses de pluie sont annoncées pour Espalion, avec des orages plutôt noirs et des nuages noirs qui affichent 10 degrés ce matin. 7 à un petit peu plus frais à Salcuran comme d'habitude, avec un manteau gris qui domine à Salcuran, qui garde bien sûr son manteau gris toute la journée. Et pour cet après-midi, pas de gros changements puisque la météo ruthénoise reste assez grise, avec un petit 17 degrés, un gros 17 degrés même en maximale, avec toujours des nuages qui persistent. 17 également pour Espalion et des maximales assez timide pour Salcuran qui dévoile 13 degrés à son thermomètre. Et pour demain matin, jour férié, Rodez se lève un petit peu plus lumineuse que depuis le début de la semaine. Des éclaircies qui seront au programme également pour Espalion qui affiche 8, entre 8 et 10 degrés demain matin. 10 pour Salcuran, j'allais dire 8 pour Salcuran, mais également 10 pour Salcuran qui affiche plutôt un joli mercure qui se réchauffe avec un soleil qui s'affiche dès le matin, donc vendredi matin sur Salcuran. On enchaîne avec une autre chanson après ce petit point météo. Donc après Youssef, on passe à Robin qui a choisi de célébrer la victoire du PSG avec Rof Paris. 9h29, Rof Paris sur le 107 FM. Excellente écoute.

Paris de Rof, une chanson choisie par Robin pour célébrer tout simplement la victoire du PSG hier. Merci beaucoup Robin. J'espère ne pas vous avoir surpris avec la chanson qui a été lancée, ma foi, très très fort. En tout cas, moi, ça m'a surpris. Merci beaucoup Robin pour cette programmation musicale qui a atterri directement sur notre page Instagram RTR-du-bas Radio Temps Rodez. 9h32, auditeurs, auditrices, nous sommes toujours le jeudi 7 mai et il est toujours 9h32 et je suis toujours là pour bien sûr diffuser vos programmations musicales que je vous invite à envoyer dès maintenant, bien sûr avant la fin de l'émission. On a attaqué la deuxième demi-heure de l'émission. Moi, quand j'attaque la deuxième demi-heure, je sais qu'il ne nous reste pas beaucoup de temps. Alors n'hésitez pas, auditeurs, auditrices, à nous proposer des chansons sur Instagram, sur Facebook, par mail ou même via le fixe 05 65 74 08 80 19 74 08 80 19. Je vais passer à la première chanson qui a atterri sur la boîte mail de la radio avec Pacha. Pacha qui veut écouter un tout autre style que celui de Robin, que Rof, bien évidemment. Un petit peu de Bob Marley, là on se détend. Et The Wailers avec Hallelujah Time, une chanson donc choisie par Pacha. Dans Rof et ta prog, excellente écoute.

C'était Alléluia Time de Bob Marley and the Wailers sur le 107 FM, une chanson choisie par Pacha dans ce Refais ta prog, avant-dernier jour, dernier jour de Refais ta prog de cette semaine, excusez-moi. Nous sommes le jeudi évidemment, mais bien évidemment demain c'est férié, donc il n'y aura pas d'émission. Alors profitez de ce dernier jour de Refais ta prog pour nous programmer, pour programmer vos chansons qui atterriront directement sur le 107 FM. On a une petite vingtaine de minutes à passer ensemble, c'est largement suffisant pour nous faire découvrir votre style musical, que ce soit du reggae comme celui de Pacha, de la pop, du rock, de la chanson française, de la chanson internationale, peu importe, tous les styles musicaux sont les bienvenus dans cette émission. On va continuer avec une autre chanson, un autre style, celui de Camille, notre ancienne service civique, notre très chère ancienne service civique, qui nous propose une petite découverte musicale, nous dit-elle par message, et elle veut écouter, alors sa découverte musicale, c'est The Mirror de Molly Elisabeth, qu'on va découvrir avec elle également sur Radio Temps. Excellente écoute.

C'était The Mirror de Molly Elizabeth sur le 107 FM. The Mirror, une chanson choisie par Camille, petite douceur qu'elle nous fait découvrir sur le 107 FM. Et même elle nous dit que c'est une petite découverte en ce qui la concerne. Merci beaucoup Camille. Je me suis presque trop détendue face à cette chanson que je ne voulais pas qu'elle se termine. Une petite découverte en ce qui me concerne également. Auditeur, auditrice, si vous avez aimé, apprécié une chanson, que vous avez vraiment kiffé le titre ou l'artiste, n'hésitez pas à le retrouver sur bien évidemment la page Deezer de la radio en tapant Refais ta prog du 4 au 7 mai pour avoir accès à une playlist déjà composée de 52 titres qui sont faits par vous et pour vous qui sont bien évidemment diffusés sur la 107 FM le matin de 9h à 10h. On va continuer avec notre style musical, celui de Gilles qui a choisi le téléphone qui a été le premier d'ailleurs à composer ce matin le 05 65 74 08 99 74 08 99 et Gilles veut écouter Anyone Else de Alioz, Anyone Else de Alioz, une chanson choisie par Gilles dans Refait ta prog. Bonne écoute.

Anyone Else de Alioz sur le 107FM. Anyone Else, c'était la chanson de Gilles choisie dans ce Refait ta prog. Merci encore Gilles de nous avoir contacté en amont sur le 05 65 74 08 99 74 08 99, le fixe de la radio, pour toute information relative à la radio et bien évidemment pour choisir une chanson dans Refait ta prog ce jeudi matin, alias dernière journée de l'émission, pour choisir votre programmation musicale. 9h45, je ne vais pas trop bavarder, mais je vais passer aux dernières chansons. J'ai vraiment envie de toutes les diffuser ce matin parce que c'est la dernière émission de la semaine. Alors n'hésitez pas à programmer votre chanson si vous souhaitez le faire avant 10h, avant la fin de l'émission. Et je vais continuer avec celle de Luana. Luana, ma très chère collègue, qui va écouter. Alors, elle va écouter Déborah Leclerc, Lara Croft, une chanson signée Luana dans Refait ta prog. Excellente écoute.

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1: Lara Croft de Deborah Leclerc. Lara Croft, un choix musical choisi par de Luana. Luana, merci beaucoup, ma très chère collègue, qui a proposé ce titre que je ne connaissais pas, que personnellement j'ai découvert grâce à elle. Des découvertes que vous pouvez également retrouver sur Deezer, donc la plateforme de streaming. Tapez tout simplement Refait ta prog du 4 au 7 mai si vous souhaitez réécouter les morceaux qui ont été diffusés depuis le début de la semaine, donc du lundi à ce jeudi, entre 9h et 10h. Ce sont vos chansons qui s'enchaîne jusqu'à 10h, donc il nous reste très exactement 12 minutes à passer ensemble. Faites vite pour ceux et celles qui n'ont pas encore fait proposer une chanson, tout simplement, et proposez-nous donc une chanson à écouter sur le 107FM. On continue avec Lily qui veut écouter Supergrass, donc Alright, Supergrass Alright sur le 107FM, une chanson donc choisie par Lily dans Refait ta prog. Excellente écoute.

super gas sur le sang, c'est super grasse sur le sang, c'était fait mes chansons que j'ai découvert personnellement dans le film LOL, mais c'était le premier LOL, je crois qu'il est sorti dans les années 2000. En tout cas, merci beaucoup pour cette chanson, Luana, qui m'a fait replonger dans la nostalgie des années 2000. Le film des années 2000, c'était vraiment quelque chose. Merci beaucoup, Luana. Non, c'était pas Luana, c'était Lily pour cette programmation musicale, je m'excuse. Donc, une programmation musicale qui continue assez rapidement, puisqu'il me reste quelques petites chansons que j'ai envie de vous faire écouter avant la fin de l'émission, puisqu'il n'y aura pas de refait ta prog demain, mais ça revient lundi prochain, bien évidemment, lundi 11 mai. Lundi 11 mai, soyez au rendez-vous avec ma collègue Luana qui va reprendre le relais pour refait ta prog et pour la matinale. Continuons dans cet élan musical avec la suite donc des musiques. Joe pour une autre chanson qui veut écouter, Miley Cyrus, Goodbye, qu'on va écouter avec plaisir sur le 107 FM. Excellente écoute.

Goodbye de Miley Cyrus, une chanson choisie par Joe dans Refais ta prog, une chanson que j'ai écoutée quand j'étais gamine encore, quand j'étais encore au collège. Vraiment, merci beaucoup, Joe, pour ce titre qui m'a encore replongée dans les nostalgies, bien sûr, des années 2000. On continue avec cette dernière chanson, 9h56, avant, bien sûr, de vous proposer le programme de la journée. On va continuer, on va terminer l'émission avec Girls Just Wanna Have Fun de Cyndi Lauper, une chanson choisie par Miley. Une excellente musique avec laquelle on clôture l'émission sur Radio Temps Rodez.

C'était un début de Girls Just Wanna Have Fun de Cyndi Lauper. Il est déjà 9h58 et je vais me permettre quelques secondes avant la fin de l'émission pour remercier tous les auditeurs et auditrices de ce matin et qui ont contribué à l'émission, en commençant par Anthony, Régis, Cécile, Hippophys, Youssef, Robin, Pacha, Camille, Gilles, Luana, Léa, Lily, Joe et Maëlys pour leur musique, pour leur magnifique chanson que vous pouvez retrouver sur Deezer, bien évidemment. Refait à proc, ça se termine aujourd'hui, mais ça revient dès lundi prochain avec ma très chère collègue Luana, toujours la même heure, 9h-10h, Radio Temps Rodez, ça se termine, ça se clôture avec des chansons, mais retrouvez à midi un petit peu de local avec Proforma, à 18h un petit peu d'Occitan avec Baki L'Actu, ensuite ce sont des émissions musicales du soir comme Redim Reggae à 20h, La Route du Rock à 21h et DJ Kenny Star à 23h. Quant à moi, je vous souhaite un excellent jeudi matin et je vous dis très très bon long week-end avant la reprise lundi 11 mai prochain. Bon jeudi sur Radio Temps Rodez.

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0: Chers auditeurs de Proforma, bonjour. Poussons ensemble les portes du musée Soulages et découvrons en compagnie de Maud Maron Modivouski la nouvelle exposition temporaire consacrée à l'artiste photographe japonais Hiroshi Sojimoto.
1: Bonjour à tous d'abord. Donc, je me présente, je suis Maud Maron Modivouski, je suis directrice du musée Soulages depuis juillet dernier. Et donc, je suis très heureuse aujourd'hui de vous présenter la veille du vernissage en avant-première, notre nouvelle exposition qui va se dérouler du mois d'avril jusqu'à septembre prochain au musée Soulages. Donc, on a la chance aussi d'avoir avec nous Greg Stenger qui est juste derrière vous. So it will be in English with him if you have some demand. He's working for Sugimoto for more than 20 years now. And so he came from New York to work with us for the installation of the exhibition. Donc si après l'exposition vous voulez échanger aussi avec lui pour avoir plus de détails aussi sur la manière de travailler de Sugimoto, vous pouvez bien sûr prendre le temps, il est là pour répondre à toutes vos questions, et notamment sur les aspects techniques photographiques. Il travaille en direct au quotidien avec lui sur de nombreuses séries. Sugimoto, d'ailleurs j'en profite, viendra au musée Rodez, pas pour l'inauguration demain, mais il sera là pour une rencontre exceptionnelle le 27 août prochain, où nous organiserons à la fois une visite de l'exposition avec lui, puis une conférence dans l'auditorium, où il parlera en dialogue avec les RCR, donc les architectes du musée Soulages, Sugimoto présentera son travail qu'il réalise à l'observatoire Enura au Japon depuis 2009, donc cette architecture totale qui mêle le paysage, l'architecture, les œuvres d'art, le théâtre, et les RCR présenteront un travail qu'il mène à Olot, dans la villa, où là encore le paysage, l'architecture et l'art sont intégrés dans un même espace. Donc voilà, très beau rendez-vous qui nous attend le 27 août prochain. Donc un petit mot d'abord pour expliquer aussi les raisons de cette exposition au musée Soulages. Pourquoi Sugimoto dans cet écrin ? Donc bien sûr, l'idée des expositions temporaires au musée Soulages, c'est toujours de créer un lien, un écho, une rencontre avec l'œuvre de Pierre Soulages. C'est la beauté et l'intérêt aussi des musées monographiques de travailler en ce sens. Hiroshi Sugimoto et Pierre Soulages ne se sont jamais rencontrés, ils connaissaient mutuellement, Pierre Soulages connaissait l'œuvre de Sugimoto. On a des photos d'ailleurs qui m'ont été envoyées récemment par Mathieu Segala, spécialiste du Japon, où il présentait d'ailleurs des photographies de l'observatoire Enura à Pierre Soulages. Sugimoto bien sûr avait aussi en tête son travail, mais ils ne se sont jamais rencontrés, donc ce ne sont pas des liens d'ordre biographique, ce ne sont pas du tout la même génération non plus. On a un artiste qui est né en 1919, l'autre qui est né en 1948, soit voilà, 30 ans plus tard. Et donc l'idée était d'abord de voir ces liens à la fois conceptuels et formels entre les deux artistes. Conceptuels d'abord, on a deux artistes qui s'intéressent à la notion des origines, à la notion du temps dans l'œuvre d'art de manière extrêmement forte, quasi obsessionnelle. Pierre Soulages le disait, hein, pour comprendre mon travail, bien sûr il y a la question de la lumière, mais c'est surtout un travail sur le temps. Il fait du noir une couleur des origines, quand Sugimoto aussi travaille à travers ses séries à une approche temporelle, sérielle, d'une sorte d'éternel retour aussi. Il interroge un monde d'après la civilisation, hein, il s'intéresse vraiment à la fin des temps aussi, mais également à l'origine de l'humanité. Ça, on le verra avec la série des Six Cakes notamment, où il cherche à retrouver une vision commune partagée avec nos ancêtres, avec les premiers hommes. Donc ce rapport au temps, ce rapport à l'espace et à l'architecture, donc là, je pense que vous connaissez tous le musée Soulages. Si ce n'est pas le cas, de toute façon, la fin du parcours de l'exposition se fait dans les salles. Là encore, c'est intéressant pour nous de travailler dans une porosité entre l'espace d'exposition temporaire et les collections. Donc les trois dernières salles de l'exposition se font en dialogue avec Pierre Soulages dans le musée. Et vous le verrez également, dans les salles d'exposition temporaire, il y a aussi trois œuvres de Pierre Soulages qui ont été intégrées en relation avec trois des séries de Sugimoto. Donc l'espace, bien sûr, dans ce musée, on sait à quel point Pierre Soulages s'intéressait à l'architecture, à l'espace, comment ça fait partie prenante de son œuvre, la manière aussi dont on se meut devant elle, dont on les regarde, dont on se déplace. Chez Sugimoto aussi, Sugimoto est aussi architecte, il est devenu, il est principalement photographe et photographe de formation, mais très vite aussi, il va s'intéresser à l'architecture, il touche à tout. Il est poète, il est aussi metteur en scène, il fait des pièces de théâtre. Et pour l'architecture, il est aussi venu à l'architecture par la scénographie d'exposition, parce qu'il avait envie aussi de que ses œuvres soient montrées dans de meilleures conditions. Et vous le verrez, c'est lui qui a conçu la scénographie de cette exposition. Hein. Donc vous verrez des espaces très, très ouverts, très dégagés, une place aussi qui est laissée au vide pour que la puissance des œuvres se manifeste au mieux et pour créer vraiment une déambulation méditative, contemplative autour de ces différentes séries. Donc l'exposition couvre, n'est pas une rétrospective, on n'avait pas la place pour cela, mais couvre vraiment l'intégralité de la carrière de Sugimoto avec les toutes premières œuvres dans les années 70 jusqu'à des tout récentes réalisées en 2023. Un petit mot également sur la biographie de Sugimoto avant qu'on rentre au sein du parcours. Donc, comme je l'ai dit, il est né en 1948 au Japon, à Tokyo. C'est un jeune enfant très, très curieux hein, qui s'intéresse à différents domaines, à la mécanique, à l'électronique, aux trains aussi, miniatures, aux maquettes de trains. Il va s'initier à la photographie assez jeune, vers l'âge de 11-12 ans. C'est son père en fait, qui acquiert un très bel appareil photo, un Miami A6, mais qui ne va pas, trouver le temps et la technique de s'en servir et qui va l'offrir à son fils. Et c'est comme ça, et donc on va les mettre à la fin de la visite, vous pourrez les voir, deux films où on voit Sugimoto, notamment au Japon, à l'Observatoire, et nous raconter toute cette histoire. Et donc il va s'initier comme ça à la photographie. Au début, il va faire justement des sortes de dioramas de trains, donc il va photographier aussi ses maquettes de trains, et toujours en recherchant l'ambiguïté entre le fictionnel et le réel qui est à l'œuvre partout dans sa photographie. Je ne l'ai pas dit, bien sûr, mais les liens forts aussi avec Pierre Soulages, ils sont d'un point de vue formel. Hein, les œuvres, Sugimoto considère ses photographies de manière très régulière comme des peintures. Vous allez le voir dans les formats, vous allez le voir dans le nombre de tirages très limités, parfois uniques. Hein, on a des tirages qui sont des œuvres uniques. Et bien sûr, un lien à l'abstraction, un lien à la lumière qui est très fort chez ces deux artistes, à la ligne d'horizon aussi, avec ce lien à l'horizon et l'infini qui peuple à la fois les tableaux de Pierre Soulages et les photographies d'Hiroshi Sugimoto. Donc je reviens sur son parcours. Donc jeune, ce lien à la photographie, intérêt pour la peinture. On a aussi choisi dans l'exposition avec Hiroshi Sugimoto des séries qui ont un caractère très pictural. Il y en a qui l'ont moins, qui ne sont pas visibles dans cette exposition. Il s'intéresse aussi à la science, à la mathématique. Et il va commencer par des études à Tokyo d'économie. Il va notamment lire Marx et Engels. On va le voir, hein, ses photographies, ses images sont très contemplatives, mais il y a aussi une critique assez forte de la société, de la modernisation aussi de nos sociétés au temps du capitalisme. Et c'est quelque chose, ce terme revient régulièrement dans ses interviews, notamment dans celles que nous diffusons au sein de l'auditorium. Et ensuite, il fait un voyage en Europe avant de retourner, d'aller vers les États-Unis, notamment à Los Angeles, où il va se former à l'Art Center College of Design, qui est une école où il se spécialise aussi en photographie industrielle. Il en sort diplômé en 1974 et s'installe cette année-là à New York. Donc, dès l'année suivante, il réalise sa toute première série, qui est la série des dioramas. Hein, donc il va dans les muséums d'histoire naturelle photographier des dioramas, hein, donc ces dispositifs qui refigurent des paysages mais qui sont totalement factices, hein, avec des animaux empaillés, de faux arbres, des paysages souvent qui sont simplement des toiles, et il les photographie d'une certaine manière qui fait qu'on a l'impression que ce sont des paysages réels. Toute la photographie d'Hiroshi Sugimoto est sur cette tension, cette ambiguïté entre réel et fiction, entre réalité et illusion, et c'est d'ailleurs une manière différente de concevoir la photographie que celle qu'on conçoit habituellement, comme la photographie comme miroir de la réalité. Lui, au contraire, il crée des photographies qui sont le miroir de son monde intérieur, de ce qu'il imagine, et il imagine quelque chose et il veut leur donner corps en photographie. Donc c'est vraiment un renversement de la manière de concevoir la photographie, de réinventer aussi la photographie. Et après cette série de dioramas, il réalise à partir de 1976 l'une des séries les plus iconiques de sa carrière, que sont les Theaters, et on va aller les voir tout de suite. On ouvre le parcours avec cette série. N'est-ce pas ? l'espace, la mise en scène des œuvres est partie prenante du travail d'Hiroshi Sugimoto. Donc de larges espaces et bien sûr un travail aussi sur la lumière, notamment dans cette salle, qui est fondamentale pour aborder ces œuvres. Donc on est en 1976, Hiroshi Sugimoto est un jeune photographe installé à New York. Pour gagner sa vie, il a ouvert une petite galerie d'art, d'objets. C'est un collectionneur aussi, Sugimoto. D'ailleurs, dans de nombreuses expositions, il a aussi présenté sa collection, une collection très variée d'objets traditionnels japonais, mais aussi d'objets scientifiques, de météorites. Enfin, c'est vraiment quelqu'un qui s'intéresse à tout type d'histoire et d'objets. Et donc, il vend ses objets dans cette petite galerie. Et il fréquente aussi toutes les avant-gardes aussi new-yorkaises, Donald Judd, Sol LeWitt, Louise Nevelson, qu'on exposera à partir du mois d'octobre prochain, passe par la galerie d'Hiroshi Sugimoto. Et donc, il se trouve à New York. Et puis, il a une idée, justement, comme je vous disais, il part toujours d'une intuition. Il dit, et c'est un grand amateur de cinéma, Sugimoto, il se demande qu'est-ce que ça donnerait de photographier un film dans son intégralité. Et il va aller avec son trépied, son appareil photo, se mettre dans une salle de cinéma sans demander aucune autorisation, et il va ouvrir son appareil au début de la séance et le refermer à la fin. Donc ce lien au temps que je vous expliquais tout à l'heure, là il est vraiment à l'œuvre dans cette série. Et le résultat va être presque au-delà de ce qu'il avait imaginé, Sugimoto, c'est cet écran blanc d'une très forte luminosité, d'une intensité exceptionnelle, qui permet d'éclairer l'intégralité de la salle. Donc la seule source lumineuse pour l'éclairage, c'est l'écran. Ce sont les 170 000 images qui ont été captées et dont il ne reste que du vide. Donc là, vous voyez aussi cette idée aussi de la vacuité, du côté très éphémère de l'image. On est dans les années 70, on est en pleine période postmoderne, hein, c'est vraiment ça. 10 ans auparavant, Guy Debord sortait La Société du spectacle. Quelques années plus tard, ce sera Baudrillard qui publiera son ouvrage Simulacre et simulation. Donc on est en plein dans cette condamnation aussi, ou en tout cas de cette théorisation d'un monde de la fiction où le vrai et le faux ne sont plus distinguables. C'est particulièrement vrai aussi dans nos temps actuels. Et donc, il va être vraiment fasciné par le caractère de ces photographies. Donc, ce que vous avez dans la salle, donc, cette théâtre, on a les trois historiques qui datent des années 70. Donc, première série des theaters dans des théâtres aux États-Unis. Et sur les côtés, c'est une seconde série qu'il réalise dans les années 2010 en Italie, qui sont la série des Opera Houses. Je vais en dire un mot juste après. Et donc, ces salles de cinéma qu'il photographie, donc ce sont des salles qui sont réalisées généralement dans les années 20-30. Hein, c'est pour ça qu'on a aussi parfois des œuvres avec un très très beau style art déco, comme c'est le cas de ce cinéma, le Sam Erie, qui s'appelait le Boyd Theaters, dans les années 20. Faut savoir que ce théâtre aujourd'hui n'existe plus, a été détruit. Donc là encore, il y a un lien à cette question de la ruine, de l'obsolescence aussi de ces lieux, que Sugimoto essaie de conserver, de capter. Et d'ailleurs, Greg me disait qu'il travaille avec son atelier à faire un index de tous ces théâtres qu'il photographiait et l'histoire de ce qu'ils sont devenus. Donc bien sûr, il choisit un des lieux avec ces architectures très fortes, cette symétrie, hein, bien sûr, cette géométrie également. Et à chaque fois, voilà, vous voyez des lieux qui sont vides d'êtres humains. Sugimoto dira, les êtres vivants, ça ne m'intéresse pas beaucoup. Il a beaucoup d'humour, hein, Sugimoto, ça ne m'intéresse pas beaucoup. Et c'est pour ça, d'ailleurs, que quand il représente des portraits d'êtres humains, ce sont des portraits en cire. Quand ce sont des êtres vivants, ce sont des animaux empaillés. Mais sinon, voilà, on a souvent très peu de présence humaine. Les figures humaines, quand elles apparaissent, par exemple, ce sont à l'état de sculpture, comme dans cet autre théâtre américain. Où vous voyez, là, on a presque beaucoup de théâtres américains s'inspirent des théâtres italiens classiques et baroques. Ici, on a quelque chose plus de néo-oriental, comme une forme de jardin mauresque, avec une très forte charge ornementale. Il y a une surcharge dans l'image, on le voit ici, des colonnes torses, voilà, c'est très nombreuses sculptures, des petits poutis. Et donc, voilà vraiment comment la lumière nous permet déjà de donner à voir cette architecture, mais une architecture finalement qui est assez factice aussi, puisqu'elle est, c'est une architecture fictionnelle d'imitation, et donc qui vient vraiment s'opposer, hein, il y a tout qui se contraste entre cette image, cet écran blanc, épiphanique, et cette surcharge ornementale. Sugimoto dira que c'est l'excès de lumière qui illumine le monde de l'ignorance. Hein. Donc on est vraiment dans une forme aussi de condamnation de ce monde-là. On est dans une métaphore de la caverne platonicienne. Et James Attlee, hein, qui a écrit aussi un texte sur les théâtres de Sugimoto, comparera aussi cette série à l'état de Satori, hein, qui dans le bouddhisme définit aussi l'état d'éveil spirituel, avec voilà, ce lien très fort à la conscience, à l'intuition. Et donc là, on a voilà, comme si cet écran, hein, qui est vide et plein à la fois, parce qu'il y a 170 images en fait, qui sont captées par cette lumière, voilà, nous permet de nous éclairer aussi sur le monde dans lequel on vit. Je vous invite à avancer. Vous pouvez même vous asseoir si vous le souhaitez. Voilà, donc là, on continue avec une série très importante de l'artiste, mais qui n'a pas été montrée depuis très longtemps, depuis près de 20 ans. Hein, donc c'est une série assez rare. Sugimoto a eu de nombreuses expositions. Donc ça, je ne l'ai pas dit en introduction, mais donc, très tôt, son œuvre, et notamment entre quasiment à peine 2 ans après ses premiers théâtres, qui vont le faire connaître. Sugimoto entre dans les collections du MoMA, où ses œuvres sont présentées. Il y aura de grandes expositions aux États-Unis des années 90, au Guggenheim, au Met. En France, il aura sa plus grande exposition au Palais de Tokyo en 2014, qui va mêler des photographies de l'artiste, également des objets de sa collection, et des objets d'artistes autres qu'il sélectionne. Il y aura une grande exposition en 2018 aussi au château de Versailles. Et puis plus récemment, à l'Institut Giacometti en 2024, hein, où son œuvre a été présentée en dialogue avec les sculptures de Giacometti et aussi des œuvres des masques nos de sa propre collection. Et à chaque fois, hein, Sugimoto s'adapte au lieu dans lequel il est et vraiment crée ces dialogues très forts, comme c'est le cas aussi ici. Donc cette œuvre, Pine Trees, a été réalisée en 2001. Il a voulu, donc, comme je le disais, il y a un lien, on l'a vu, au fantôme, à la mémoire, ça passe aussi par la réinterprétation, la réappropriation d'œuvres plus anciennes. Et là, il va notamment s'attaquer, si je puis dire, à l'un des chefs-d'œuvre aussi de l'art japonais, qui est reproduit ici dans le catalogue de l'exposition, qui sont ces paravents dans une forêt de pins d'Asegawa Tohaku, des œuvres réalisées à l'encre de Chine sur 2 paravents de 6 vantaux. Vous le voyez, la composition des pine trees de Sugimoto reprend ce diptyque avec à chaque fois 6 panneaux. Et donc là, ce qu'on voit, hein, donc c'est vraiment un peu une des jocondes de l'art japonais. Hein, donc c'est des grands pins comme ça, avec une grande place qui est laissée aussi au vide, hein, qui apparaissent comme ça de manière un peu brumeuse, un peu floutée, très vivace. Et qui est aussi une des premières fois où on a la représentation d'un paysage sans figure humaine, sans divinité, sans aucun autre motif et sans écriture également. Et donc il va essayer de voir comment il pourrait recréer aujourd'hui sa propre forêt de pins. Il va donc parcourir différents sites du Japon à la recherche de ces pins ancestraux. Il va aller à, je suis obligée de le dire, désolé, Mio no Matsubara, Matsushima, Amano Ashidate, mais il va constater les ravages de la modernisation, hein, c'est toujours cet œil aussi assez critique de Sugimoto, la déforestation aussi qui s'est manifestée très largement au Japon. Et vous voyez cette disposition aussi comme ça à l'horizontale, hein, dans un format très allongé, invite à la promenade, invite au parcours, un peu dans la lignée de sa propre déambulation, de son propre voyage à la recherche de ses pins ancestraux. Voilà, donc là encore, un rapprochement est fait avec une œuvre des collections du musée Soulages, qui est ce grand outre-noir, qui est rentré dans les collections du musée en 2020. Hein, donc c'est la 3e donation de Pierre et Colette Soulages. Une œuvre qui avait été présentée au Salon Carré du musée du Louvre lors de l'exposition du centenaire de Pierre Soulages, avec 4 autres œuvres. Hein, donc c'était 5 grandes stèles comme ça qui étaient présentées, qui a ensuite été présentée aussi dans l'exposition Les Derniers Soulages, qui avait été organisée en 2023. Et donc, une des toiles de cet ensemble a rejoint le musée. Donc, ce qui est intéressant ici, dans le lien qui est fait avec l'œuvre d'Hiroshi Sugimoto, c'est bien sûr la question du format. Vous le voyez, on a un format très allongé qui invite à la déambulation. Comme je disais, on ne voit pas l'œuvre tant qu'on ne la parcourt pas. C'est cette idée de ce rapport au temps que j'évoquais en introduction. cette idée de la contemplation, de la découverte progressive de l'œuvre. Et c'est aussi ce qui est intéressant dans l'œuvre de Pierre Soulages. Donc, à ses tout débuts, il parle d'abord d'immédiateté du regard. C'est ce qu'il cherche dans les œuvres de ses débuts, des années 40-50. Mais avec le temps, et notamment avec le développement de l'outre-noir, il va chercher à privilégier une circulation du regard. Hein, et donc là, on a vraiment cette idée de la circulation du regard dans cette œuvre, presque plus que dans aucune autre. Hein, où on a juste un seul panneau, comme ça, où le sens d'estrie, les grandes horizontalités permettent comme ça cette élévation vers cette bande, en plus cet horizon qu'on a dans la partie supérieure. Voilà, donc dans cette salle, on est confronté à l'unique série en couleur de Sugimoto, qui est une série aussi assez récente, qui est la série des Optics, qu'il débute en 2018, mais qui est, comme souvent chez Sugimoto, c'est un long processus technique avant qu'il arrive au résultat qu'il souhaite. Hein, c'est quelque chose qu'il partage là encore avec Pierre Soulages. Hein, quand on pense à Pierre Soulages et les vitraux, l'invention d'un verre qui a mis plus de 7 ans, chez Sugimoto aussi, l'élaboration de techniques prend beaucoup de temps. Il réinvente des techniques photographiques comme Pierre Soulages peut le faire avec le verre, avec l'estampe ou d'autres matières. Donc c'est dans les années 2010 en fait qu'il s'intéresse à l'histoire aussi, aux techniques de diffraction de la couleur dans la lignée des expériences menées par Newton à la toute fin du XVIIe siècle, hein, pendant aussi une période de confinement liée à la peste noire, où Newton va étudier comment la lumière se réfracte puis se diffracte aussi selon différentes ondes de lumière, de différentes ondes colorées. Et donc voilà, que vous avez tous en tête, hein, bien sûr, ces couleurs qui sortent d'un prisme et qui font un effet comme ça de cette nuance colorée. Et donc Sugimoto va reproduire ses expériences. Alors c'est toujours lié à une forme de rituel aussi chez l'artiste. Donc c'est quand il est à Tokyo, c'est l'hiver. C'est à 5h30 du matin aussi, il se lève, il va observer le ciel, l'atmosphère, la clarté aussi du paysage. Et en fonction, il va se dire, ah ben là, on aura des belles couleurs. Voilà. Et donc il travaille, il met en place à la fois un prisme, un système aussi de miroir, donc dans une chambre sombre, qui permet de réfracter la lumière qui vient ensuite voilà, se décliner sur toutes ces couleurs sur un mur en plâtre blanc. Donc là, Sugimoto s'inscrit vraiment dans une lignée de la théorie des couleurs, de ces artistes qui se sont intéressés tout au long du 19e, à la fin du 19e et au 20e siècle. Pensez à des artistes aussi comme Joseph Albers, enfin, beaucoup d'artistes qui vont travailler ces nuances et ces contrastes de couleurs. Il dira d'ailleurs qu'il fait des peintures, ce sont des tirages uniques. Certaines ont été d'ailleurs réalisées tout récemment dans le cadre aussi de l'exposition. Et il dira, je fais des peintures avec la lumière comme pigment. Hein. Et là encore, il dira, toujours dans cette démarche où les choses viennent de sa vision intérieure, je photographie les couleurs qui sont dans mon esprit. Donc, il essaie de retrouver hein, cette nuance, cette intensité, ces variations infinies de couleurs telles qu'elles peuplent son esprit. Et grâce à l'instrument scientifique, ici, là, les recherches de Newton, il y parvient. Quatrième espace de l'exposition. Voilà, donc là, on retrouve une autre des séries après les théâtres vraiment emblématiques, iconiques de Sugimoto, c'est la série des Seascapes, donc ces vues de mer, qu'il réalise à partir des années 80 et qu'il va ensuite réaliser tout au long de sa vie à travers le monde. Hein. C'est aussi un artiste voyageur, hein. C'est pour ça aussi qu'on conçoit vraiment comme une balade, une promenade, cette exposition. Donc au départ, c'est dans les années 80, il s'intéresse beaucoup à l'eau. Il va notamment à la recherche dans les montagnes japonaises, empreintes de spiritualité, hein, c'est lui qui le dit, à la recherche de cascades. Et ensuite, il va se dire, bon, mais toutes ces cascades, où vont-elles? Il va voilà, retourner vers la mer. La toute première vue de mer au début des années 80, c'est la mer des Caraïbes, en Jamaïque. On

0: ton presque irlandais, après à des lignes d'horizon beaucoup plus marquées, comme ça, où on a quelque chose de très abstrait. Et c'est les œuvres de cette série qui avaient été présentées en 2012 à la Pace Gallery à Londres, en relation d'œuvres tardives de Mark Roscoe. Voilà, la série des gris, comme ça, où on avait vraiment cette partition extrêmement simple. Et donc là, voilà, son idée, c'est vraiment de donner la même importance au ciel et à la mer. Et c'est dans une quête, là encore, d'une mémoire, d'une recherche des origines chez l'artiste. Il se demande, comme on l'a dit, on a vu avec sa recherche sur les pins et la végétation, il se rend compte à quel point la terre a tellement été modifiée par l'homme qu'on ne peut plus retrouver un paysage qui aurait été contemplé par les premiers hommes. Et il se dit, voilà, où est-ce que je peux trouver peut-être le paysage qui a été vu, que je vais partager avec les premiers hommes, qui ont une conscience d'eux-mêmes, qui ont eu conscience de l'environnement qui les entourait. Et il se dit, même si les mers sont polluées, on peut imaginer que les premiers hommes ont vu ce paysage, cette ligne d'horizon. Il faut aussi savoir que c'est aussi le premier paysage, la première conscience de souvenir qu'il a en mémoire lorsqu'il est enfant à Tokyo, qui prend la ligne Tokaido, à proximité donc de Tokyo. Il traverse un tunnel et à la sortie du tunnel, il voit à travers la fenêtre du train une vue de mer. Et l'histoire raconte que c'est ce terrain-là qu'il voit en sortant du tunnel qu'il va acquérir en 2009 pour fonder sa fondation, l'Odawara Art Foundation, et l'observatoire Enura, qui est donc cet observatoire, c'est tout un lieu, une architecture avec des œuvres qui sont vraiment avec une très très longue, presque un long tunnel qui mène vers la mer et où on peut observer à la fois le ciel, les étoiles et l'eau. Voilà donc une autre série de l'artiste qui là est présentée vraiment dans les salles Soulage. Donc là toujours, là l'idée c'était vraiment de poursuivre ce dialogue avec l'œuvre de Pierre Soulage, mais également avec l'architecture du musée, et c'est particulièrement le cas ici, où on a trois œuvres de la série Joe. Donc c'est une série, c'est la même technique photographique qu'on a vu tout à l'heure avec les pine trees, donc ce flou de deux fois l'infini qui permet vraiment de créer quelque chose où on a juste presque un peu fantomatique, très vaporeux autour des formes. Et donc c'est cette technique qu'il met en place dans les années 90 pour sa série Architecture, où il va s'intéresser à photographier des grands emblèmes de l'architecture moderniste du XXe siècle, notamment d'abord à New York, puis après dans différents endroits aux États-Unis, en France. Donc, il va photographier l'Empire State Building, le Chrysler Building. Il va en France, il va photographier la Villa Savoie, Notre-Dame de Rochamps. Et à la fois donc, avec ce double mouvement, cette idée de donner presque une image de la conception de l'architecture telle qu'elle est dans l'esprit de l'architecte, mais également de tester la résistance à la ruine, à l'obsolescence, donc elles sont vouées tous les monuments de cette architecture contemporaine. Au début des années 2000, il a une commande, il est invité par la Pulitzer Foundation à Saint-Louis, aux États-Unis, à venir photographier le bâtiment de la fondation qui a été réalisé par Tadao Ando, donc un architecte japonais qu'il connaît bien, et donc il a photographié à de très nombreuses reprises aussi l'architecture. Et il va être happé à cette occasion par une œuvre d'art qui se trouve dans le jardin, dans l'extérieur de la fondation, qui est une œuvre intitulée Joe, Joe en hommage à Joseph Pulitzer, le fondateur aussi de la fondation, et qui est une œuvre réalisée par l'Américain Richard Serra. Donc vous avez en tête ces sculptures monumentales en acier corten de Richard Serra, qui sont très grandes, très volumineuses, qui ont souvent fait d'ailleurs discussion lorsqu'elles étaient présentées dans le Jardin des Tuileries à Paris notamment. Donc des œuvres de plusieurs tonnes, comme ça, ces grandes sculptures en métal dans lesquelles on invite le visiteur à pénétrer. Et donc l'œuvre qui est réalisée par Richard Serra à la Pulitzer Foundation, ce sont comme des sortes de très grands cercles non terminés dans lesquels, en fait, on peut entrer. Et c'est ce qu'a fait Sugimoto. Il a photographié cette sculpture de l'intérieur en changeant totalement la nature des œuvres de Richard Serra.
1: Nous passons maintenant dans la salle des grandes peintures de Pierre Soulages, où nous découvrons une œuvre monumentale composée de 48 panneaux qui dialoguent avec

0: grandes écritures qu'ils avoisinent.
1: Et ce qui est intéressant ici avec cette œuvre monumentale, donc on a 48 photographies, hein, 48 panneaux assemblés, c'est que c'est un poème qui est donné à lire pour ceux qui peuvent lire cet alphabet, hein, ce syllabaire, le syllabaire hiragana. Hein, ça se lit, je crois, comme ça, ce qu'on m'a dit. Voilà, donc de la droite vers la gauche. Il s'agit d'un poème qui était enseigné qui existe depuis le XIe siècle et qui était enseigné au Japon aux élèves pour apprendre l'alphabet, parce qu'en fait, on a tout, on a les 47 caractères de ce syllabaire hiragana. Et le poème en français dit ceci: la couleur maintenant éclatante demain se fanera. Dans ce monde, qu'y a-t-il de permanent? Une fois passées les hautes montagnes de l'enchaînement des causes et des effets, il n'y a plus ni illusion ni jouissance. Voilà, et donc on termine le parcours de l'exposition avec cette série, cet ensemble de trois œuvres de la série Revolution. Voilà, peut-être les plus mystiques aussi de Sugimoto, hein, qui permettent vraiment de terminer la visite, hein, dans aussi ce dialogue avec les outres noirs de Pierre Soulages, et notamment ces faux diptyques, comme on peut le voir juste à côté, où on a vraiment une bande, un tracé comme ça, vertical, qui vient créer une rupture entre deux espaces et jouer aussi sur les effets de lumière et de matière qu'on retrouve aussi dans ses œuvres. Donc la série Revolution naît dans les années 90, au moment où Sugimoto travaille sur les seascapes, hein, donc il le dit, c'est un travail à temps plein, le matin et le soir et la nuit. Et donc un soir, il se trouve à Terre-Neuve et il va voir une lune qu'il trouve absolument magnifique. Il est tard et il va la photographier à la même manière, donc à l'horizontale qu'un seascape. Il va trouver, il laisse un temps de pause assez long, ce qui fait qu'on voit le tracé aussi de la lune. Il va trouver cette photographie très belle, il va l'imprimer, mais il va dire: ah non, mais c'est trop romantique comme photo, parce qu'on l'a vu, enfin, je ne l'ai pas dit tout à l'heure, mais c'est vrai qu'il s'inscrit aussi dans les seascapes, dans la tradition romantique. Il fait souvent référence au romantique allemand Friedrich Hiroshi Sugimoto. Il va même sur les traces de certains tableaux de Friedrich pour retrouver le même point de vue dans la logique aussi de l'Onkadori. Ah oui, je me rends compte que je n'ai pas expliqué le titre de l'exposition. Voilà, quand on était dans les Pine Trees, quand j'ai parlé de la réappropriation par Sugimoto de l'œuvre d'Asegawa Tohaku, en fait, quand il choisit de faire cette démarche, il s'inspire d'un concept japonais utilisé principalement dans la poésie, qui est celui de Donkadori, qui est l'idée de reprendre un poème ancien et d'en faire une nouvelle œuvre en incluant certains de ses vers et en les modifiant. Et donc il va dire qu'il fait la même chose avec les paravents de la forêt de pins d'Asegawa Tohaku, et il traduit en anglais le concept d'Onkadori par Taking Up the Melody, reprendre la mélodie. Et c'est ce qui fait le titre de cette exposition, voilà, avec cette idée aussi qu'à la fois dans sa pratique sérielle, dans son rapport à la mémoire, aux œuvres ancestrales, quand il va sur les pas de Friedrich pour retrouver le même point de vue dans ses seascapes, il fait aussi quelque chose de cet ordre. Il reprend la mélodie du monde, cet éternel retour de la mélodie du monde, et qu'on retrouve aussi dans l'idée de Revolution, cette idée, hein, du retour au point de départ d'un même élément cosmique.
0: Qu'est-ce qui est prévu autour de l'exposition en termes d'animation, d'accueil, etc.
1: Alors, il y a tout un cycle de conférences qui va être proposé dès la semaine prochaine. Donc, il y a des conférences sur l'œuvre de Sugimoto, sur la photographie de manière plus générale, la scène japonaise également. Donc, voilà, tous les mois, il y a une conférence jusqu'au mois de septembre. Des ateliers aussi, on inaugure samedi à l'occasion du week-end des métiers d'art, la meilleure ouvrière de France en photo, une des meilleures, voilà, qui a le statut, qui viendra initier à la technique du cyanotype aussi, donc des techniques anciennes de la photographie. Il y aura des événements musicaux aussi au mois de mai et juin. Donc Alexandra Grimal qui viendra aussi jouer en lien avec l'œuvre de Pierre Soulages et le théâtre japonais qui a beaucoup nourri sa création dans la salle juste à côté. On aura aussi une artiste japonaise, Vega Voga, qui viendra jouer à la fin du mois de juin. Et puis bien sûr, cette rencontre exceptionnelle avec Hiroshi Sugimoto et les RCR le 27 août prochain.
0: Merci beaucoup.
2: Chers auditeurs, Proforma, c'est fini pour aujourd'hui. J'espère que cette émission vous aura mis l'eau à la bouche et donné l'envie d'aller découvrir cette merveilleuse exposition d'Hiroshi Sugimoto au musée Soulages, je vous le rappelle. Il me reste à remercier l'équipe de la radio pour la mise en onde et la mise en ligne de cette émission et à tous vous dire à la semaine prochaine.
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3: Des déclarations du président Félix Tshisekedi.
4: Je n'ai pas sollicité de troisième mandat, mais je vous le dis, si le peuple veut que j'ai un troisième mandat, j'accepterai.
3: Le président hier soir, lui qui arrivera au terme de son second et en principe dernier mandat en 2028, sauf réforme de la Constitution. Pas de réaction des poids lourds de l'opposition congolaise pour le moment. On y revient dans Afrique Midi, midi et demi temps universel. On parlera aussi des violences contre les chrétiens au Moyen-Orient, pris pour cible par des colons ou par les forces de sécurité israéliennes à Jérusalem, en Cisjordanie occupée ou encore au Liban. Entretien avec l'historienne Sophie Bessis dans un peu plus d'une heure.
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3: Au sommaire également des élections locales au Royaume-Uni, un test pour le gouvernement travailliste de Keir Starmer en grande difficulté, notamment face à une extrême droite de plus en plus forte, dossier dans une dizaine de minutes. Et puis on reviendra sur la qualification hier soir du PSG pour la finale de la Ligue des Champions. Après un match nul, un partout sur la pelouse du Bayern Munich, ça suffit pour jouer une deuxième finale de suite et les supporters du tenant du titre s'y voient déjà.
6: J'ai pas pleuré devant Bambi. Mais si on la gagne une deuxième fois, je veux pleurer.
7: On espère la chercher du coup le 30 mai à Budapest. 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
3: Retour sur le match d'hier dans une vingtaine de minutes et dans le journal des sports dans une heure et quart. Vous avez le programme, bienvenue. Et on commence comme tous les jours par le journal. Bonjour Gilles Moreau.
8: Bonjour Anne Cantner, bonjour à tous.
3: Est-ce le retour d'un conflit ouvert ou bien un accord à venir permettant de clore le conflit? Beaucoup de questions toujours concernant la situation au Moyen-Orient.
8: Oui, ce ne sont pas les déclarations contradictoires de Donald Trump qui permettent d'y voir plus clair. L'Iran, de son côté, affirme qu'il étudie toujours la proposition américaine. Pendant ce temps, en Israël, quel bilan en reste-t-on de cette guerre que, faut-il le rappeler, l'État hébreu a lancé contre la République islamique? C'était fin février aux côtés des États-Unis. Nicolas Falaise, bonjour.
9: Bonjour.
8: Les deux alliés, Nicolas, sont-ils toujours en phase?
9: Eh bien, de communiqués en prise de parole, le Premier ministre israélien Benjamin Netanyahou répète que la coordination et l'entente sont parfaites entre son pays et les États-Unis de Donald Trump. Pourtant, ce dernier semble chercher une issue négociée à la guerre près d'un mois après avoir mis fin aux frappes américaines et israéliennes. Malgré la puissance de feu colossale déployée par ces deux pays, la République islamique ne s'est pas effondrée. Elle détient toujours son stock d'uranium enrichi à 60% et l'Iran a démontré qu'il restait en capacité de tirer des missiles et drones sur Israël ou sur les pays du Golfe.
8: Alors cela signifie-t-il qu'Israël a échoué à atteindre ses buts de guerre ?
9: Tous les buts de guerre sont atteints, martèle une source diplomatique israélienne, selon laquelle l'objectif n'était pas de faire chuter la République islamique, mais de l'affaiblir. Concernant le nucléaire, la menace est repoussée d'un bon nombre d'années, nous dit cette même source. Enfin, les missiles ne constituent plus une menace existentielle pour Israël, nous assure encore ce diplomate.
8: Est-ce qu'Israël donc pourrait se contenter d'un accord négocié entre les États-Unis et l'Iran ?
9: Tout dépend du contenu d'un éventuel accord, et notamment de ce qu'il adviendrait du fameux stock d'uranium enrichi et aussi du droit à l'enrichissement que l'Iran n'a pas l'intention d'abandonner. Mais si accord il y a, il sera négocié et conclu par les États-Unis et la République islamique, que le Premier ministre israélien Netanyahou aurait préféré voir disparaître sous les bombes américaines et israéliennes.
8: Merci Nicolas Falaise. À propos toujours d'Israël, nouvelles frappes israéliennes au Liban, des frappes ciblées. L'une d'elles a tué hier soir un important chef du Hezbollah dans la banlieue sud de Beyrouth, selon une source proche de la formation pro-iranienne. Le chef de la diplomatie américaine, Marco Rubio, est reçu aujourd'hui au Vatican. Le secrétaire d'État l'affirme, sa visite était prévue bien avant la crise qui a éclaté entre Donald Trump et Léon XIV, crise née de l'opposition du pape à l'opération militaire américaine en Iran. Marco Rubio, aujourd'hui, va rencontrer le souverain pontife, également le numéro 2 du Saint-Siège, le cardinal Pietro Parolin.
3: Dans l'actualité également de ce jeudi, des élections locales au Royaume-Uni.
8: Le Royaume-Uni, au Keir Starmer, est menacé d'un vote sanction. Le Premier ministre travailliste est tellement impopulaire que certains sondages donnent son parti en 3e ou 4e position seulement. Aujourd'hui, plus de 5000 sièges d'élus locaux sont à renouveler en Angleterre. Et les électeurs votent pour renouveler les parlements au Pays de Galles et en Écosse. Les grands enjeux de ce scrutin à risque pour le chef du gouvernement avec un spécialiste, Alma-Pierre Bonnet. Il est maître de conférences en civilisation britannique à l'université Lyon 3 Jean Moulin.
10: Les enjeux, c'est avant tout tester la popularité du gouvernement et du Premier ministre, ou peut-être même, à vrai dire, confirmer son impopularité Et ce qui va être intéressant, les enjeux ne sont pas tant les élections que ce qui va se passer après, comment le parti va réagir à ce qui semblerait être une défaite cuisante, comment les conservateurs qui risquent eux aussi de perdre énormément de postes, qui eux aussi ont souffert une terrible défaite en 2024, comment est-ce qu'eux vont réussir à se relever? Et qu'est-ce que des partis qui ont le vent en poupe comme Reform UK, comme les Verts, que vont-ils faire eux des gains qu'ils vont avoir? Comment est-ce que l'unité du Royaume-Uni va pouvoir être conservée avec la croissance des partis nationalistes? Ça aussi, ça va être des bons indicateurs sur ce que va être la politique britannique dans les années suivantes. C'est ça qui montre un véritable intérêt pour ces élections locales.
8: Alma-Pierre Bonnet, interrogée par Muriel Paradon. Le paquebot croisière touché par un foyer d'antivirus fait route actuellement vers Tenerife, dans l'archipel espagnol des Canaries, où il est attendu samedi. Ce matin, il a dépassé l'archipel du Cap-Vert. L'évacuation des passagers, elle, est prévue en début de semaine prochaine. 23 nationalités différentes sont à bord. Les pays de l'Union européenne prendront en charge leurs ressortissants. L'évacuation des autres est toujours en préparation. La situation est-elle similaire à celle du début de la pandémie de Covid-19. Pour l'instant, le risque est faible aux yeux du patron de l'OMS. Quant au Centre européen de prévention et de contrôle des maladies, il estime que de nombreuses incertitudes subsistent et donc préconise une approche de précaution.
3: Dans l'actualité économique, l'excellente santé financière de Samsung.
8: 1000 milliards de dollars, c'est la valeur atteinte hier par la capitalisation boursière du géant sud-coréen. Le premier fabricant mondial de semi-conducteurs profite d'un boom sans précédent tiré par la demande en puces mémoire utilisées dans l'intelligence artificielle. Marius Rolland, bonjour.
5: Bonjour.
8: Devant cette excellente santé financière, eh bien les salariés de Samsung réclament d'être mieux payés et même menacent de faire grève.
5: Oui, l'ultimatum posé par deux syndicats de Samsung est clair. Des primes à hauteur de 15% des bénéfices et une augmentation des salaires de 7%, sans quoi ils menacent d'une grève de 18 jours à partir du 21 mai. Les employés veulent leur part du gâteau car au premier trimestre, l'entreprise enregistre un bénéfice net record de 32 milliards de dollars. C'est 6 fois plus qu'à la même période l'année dernière. D'après un économiste cité par le Financial Times, cette grève pourrait coûter jusqu'à environ 10 milliards de dollars de pertes directes à Samsung et impacter plus durement encore ses 1700 fournisseurs. Une menace prise très au sérieux au moment où la demande mondiale pour les semi-conducteurs est au plus haut, alors que d'après la Banque de Corée, cette industrie représente à elle seule la moitié de la croissance du PIB du pays. Ce n'est pas la première fois que les syndicats mettent le géant sud-coréen sous pression. En avril, plus de 40 000 travailleurs avaient déjà tenu le piquet de grève au pied du complexe industriel de Samsung au sud de Séoul. À l'heure actuelle, des négociations sont en cours, mais encore infructueuses selon les syndicats.
8: Marius Rolland du service économie de la rédaction, merci à vous. La Russie annonce avoir abattu 347 drones ukrainiens depuis hier soir. Des attaques nombreuses dont une a fait un mort dans une région frontalière de l'Ukraine. Moscou n'écarte pas d'éventuelles frappes de représailles si l'Ukraine venait à perturber samedi la fête de la victoire contre l'Allemagne nazie. Dans cette optique, la Russie demande aux ambassades étrangères d'évacuer leur personnel et leurs ressortissants présents à Kiev. Par la voix du ministre de l'Intérieur, Laurent Nunez, la France confirme la reprise des expulsions d'Algériens en situation irrégulière. Le ministre évoque le chiffre de 140 reconduites depuis le début de l'année. Cette reprise intervient après un an d'interruption liée à la crise diplomatique entre Paris et Alger. Le bilan 2025 de Météo France. L'année a été marquée par de très nombreux épisodes extrêmes nécessitant le déclenchement de 58 vigilances orange ou même rouge, notamment pour les canicules et les orages, pluies, inondations. 2025, selon Météo France, c'est la deuxième année la plus importante pour ces épisodes extrêmes.
3: Billie Eilish est de retour.
8: Oui, cette fois, la grande star américaine ne sort pas un nouveau disque, mais elle s'illustre comme réalisatrice aux côtés de James Cameron. Un film en 3D a été réalisé lors de sa dernière tournée mondiale. Une expérience immersive qui sort en salle ce jeudi en France. Elle fait déjà salle comble, au même titre que les concerts de Billie Eilish. Sophie Torlotin.
11: James Cameron. No one shot a concert film on this scale before.
12: James Cameron a eu l'idée du film et conçu une caméra pour l'occasion, mais du haut de ses 24 ans, Billie Eilish en est la co-réalisatrice. Il ne s'agit pas juste d'une captation d'un concert australien de la tournée Hit Me Hard and Soft, mais d'une expérience pour les fans, car on y voit également les coulisses, la vie de l'artiste, ses doutes et ses fragilités.
13: It's gonna be my first show ever without him.
14: Am I the greatest?
12: Le réalisateur de Titanic semble lui-même impressionné par la maîtrise de la chanteuse, son perfectionnisme et son goût du contrôle, de son maquillage qu'elle assure elle-même jusqu'aux effets de lumière. Et puis James Cameron met en évidence le lien si particulier qui unit Billie Eilish à ses fans.
13: Oh non, we're coming so early.
14: Things fall apart.
12: Avec sa voix qui murmure les paroles comme une caresse, sa musique a un pouvoir consolateur évident, bien rendu par tous les plans du public

0: Voilà pour les fans de Billie Eilish. Ce documentaire sort aujourd'hui dans les salles françaises. Enfin, football, Paris Saint-Germain contre Arsenal. C'est donc l'affiche de la finale de la Ligue des Champions le 30 mai à Budapest. Le Paris Saint-Germain, tenant du titre, partira favori. Hier soir à l'Allianz Arena de Munich, il a tenu en échec le Bayern. Score final 1 partout et 6 buts à 5 au terme des deux matchs de la demi-finale. Sachez quand tout de même que des débordements ont éclaté après le match à Paris dans sa banlieue. 127 personnes interpellées, 11 blessés dont une gravement et une vingtaine de policiers atteints légèrement lors de ces incidents. Bonne journée sur RFI, tout de suite en compagnie d'Anne Contner.
1: Gilles Moreau pour le journal, à tout à l'heure. Et maintenant, la fabrique du monde. Guillaume Nodin, vous nous parlez d'un rendez-vous pas comme les autres aujourd'hui pour le secrétaire d'État américain. Marco Rubio est à Rome, au Vatican, où il a rencontré le pape Léon XIV. La rencontre était particulièrement attendue après des critiques de Donald Trump contre le chef de l'Église catholique ces dernières semaines.
2: Oui, et si quelqu'un attendait cette rencontre avec impatience, c'est d'abord Marco Rubio lui-même, fervent catholique. Il ne manque jamais une occasion de montrer ostensiblement sa foi. Par exemple, il n'hésite pas à s'afficher dans ses fonctions officielles avec une croix tracée au charbon sur son front le mercredi des cendres, comme le font de nombreux catholiques américains. C'est au nom du principe de la liberté religieuse, revendiquée haut et fort par tous les chrétiens américains conservateurs et dont il comptait bien parler au cours de son audience papale.
1: Ce n'est donc pas un hasard si c'est lui, le premier responsable gouvernemental américain, à rencontrer le premier pape américain.
2: Non, parce qu'il commence à y avoir beaucoup de passifs entre l'administration Trump et le pape. Cela a commencé avant même qu'il devienne Léon XIV, quand il s'appelait encore Robert Prévost. Il avait répondu sans ménagement sur un réseau social à des déclarations d'un autre catholique revendiqué de l'administration, le vice-président Jelly Vance, objet de la dispute, le traitement des migrants, déjà, car depuis qu'il a été élu, il s'est encore élevé contre la politique migratoire américaine. Plus récemment, Jelly Vance lui a même conseillé de faire attention quand il parle de théologie. Et puis, il y a ses critiques papales contre la guerre au Moyen-Orient et contre les menaces de Donald Trump d'une éventuelle destruction de la civilisation iranienne. En retour, le président l'avait traité de faible sur la criminalité et de nul en politique étrangère.
1: Et si c'est aussi important, Guillaume, c'est que ça pèse lourd politiquement aux États-Unis.
2: Oui, dans l'électorat MAGA, il y a les chrétiens évangéliques, on en parle beaucoup, mais il y a aussi des catholiques et électoralement, le camp républicain ne peut pas se permettre de les perdre, surtout les catholiques latinos comme Marco Rubio qui ont fait une partie de la différence en faveur de Donald Trump en 2024. Ce qui se joue aussi, c'est une manche importante du duel naissant entre deux héritiers possibles du Parti républicain, Marco Rubio et Jelly Vance. Les dernières missions du vice-président en Hongrie pour soutenir Viktor Orban et au Pakistan pour négocier avec l'Iran n'ont pas été franchement couronnées de succès.
1: Mais Marco Rubio est au Vatican surtout comme un chef de la diplomatie américaine.
2: Et d'ailleurs, en bon diplomate, il a minimisé les tensions avant de partir en expliquant qu'il y avait beaucoup à discuter. Le Moyen-Orient, évidemment, mais aussi Cuba, le pays de ses parents. Cuba dont il organise méthodiquement la mise sous pression. Traditionnellement, le Vatican fait office d'intermédiaire entre Washington et la Havane. C'est que le Vatican est une force qui pèse sur la diplomatie et les esprits, malgré son statut de micro-État. L'ancien dictateur soviétique Staline s'amusait à demander « Le pape, combien de divisions ?» Pourtant, l'histoire regorge d'exemples montrant qu'il est préférable d'avoir sa bénédiction ou au moins son absolution.
1: La fabrique du monde, Guillaume Nodin.
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1: L'actualité en Europe, ce sont d'abord des élections au Royaume-Uni, élections locales mais scrutées dans tout le pays et considérées par tous comme un test pour les travaillistes au pouvoir, à commencer par le Premier ministre Keir Starmer. Son parti risque d'être dépassé par l'extrême droite de Réforme UK, mais aussi par les Verts ou encore par les partis indépendantistes au Pays de Galles et en Écosse. Muriel Paradon, ses prévisions montrent en fait à quel point Keir Starmer pourrait payer dans les urnes son impopularité et ses échecs.
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2: Monsieur la Maison-Blanche par Donald Trump. Après une période très tendue entre les deux, le ton est à l'apaisement. Autre rencontre, le secrétaire d'État Marco Rubio, reçu ce matin par le pape Léon XIV. Entretien amical et constructif, selon le Vatican. Dans l'Atlantique, le paquebot touché par un foyer d'antivirus fait route vers l'archipel espagnol des Canaries, où il est attendu samedi. L'évacuation des passagers, elle, est prévue en début de semaine prochaine. Au retour de la guerre ouverte ou bien l'accord permettant de clore le conflit, autant de questions qui restent en suspens au Moyen-Orient. Et ce ne sont pas les déclarations contradictoires de Donald Trump qui permettent d'y voir plus clair. L'Iran, de son côté, affirme qu'il étudie toujours une proposition américaine. Enfin, en Israël, on dresse le bilan de cette guerre lancée fin février contre la République islamique. Nicolas Falaise.
3: Tous les buts de guerre sont atteints, martèle une source diplomatique israélienne, selon laquelle l'objectif n'était pas de faire chuter la République islamique, mais de l'affaiblir. Concernant le nucléaire, la menace est repoussée d'un bon nombre d'années, nous dit cette même source. Enfin, les missiles iraniens ne constituent plus une menace existentielle pour Israël, nous assure encore ce diplomate. L'État hébreu choisit donc de mettre en avant des gains stratégiques, alors que son premier ministre, Benjamin Netanyahou, n'a jamais caché sa volonté de voir chuter la République islamique. Celle-ci ne s'est pas effondrée sous les bombes israéliennes et américaines, et elle est aujourd'hui en mesure de négocier avec les États-Unis avec la situation dans le détroit d'Ormuz comme levier. De communiqués en prise de parole, Benjamin Netanyahou ne cesse de vanter l'entente et la coordination entre Israël et les États-Unis de Donald Trump. Pas question d'exprimer la moindre divergence. Le Premier ministre de l'État hébreu devra-t-il assister une nouvelle fois à la conclusion d'un accord portant sur le nucléaire iranien ? Benjamin Netanyahou n'a jamais accepté celui de 2015 et Donald Trump avait fini par le déchirer.
2: Nouvelles frappes israéliennes au Liban, des frappes ciblées. L'une d'elles a tué hier soir en plein Beyrouth un important chef du Hezbollah. Commentaire de Benjamin Netanyahou, aucun terroriste ne bénéficie de l'immunité. Un entretien amical et constructif, c'est ainsi qu'est qualifié au Vatican l'échange de 45 minutes qu'ont eu ce matin le pape et le secrétaire d'État américain Marco Rubio. Le ton est positif malgré les récentes attaques de Donald Trump contre le pape en raison des opérations militaires en Iran critiquées par Léon XIV. Lula est à Washington ce jeudi, reçu à la Maison-Blanche. Il est sur le point de s'entretenir avec Donald Trump. Les relations entre les États-Unis et le Brésil ont souvent été houleuses ces derniers temps. On se souvient de l'épisode des tarifs douaniers imposés en représailles à la condamnation à 27 ans de prison de Jair Bolsonaro. Lula avait tenu tête à Donald Trump, obtenant la levée d'une grande partie de ses taxes. Aujourd'hui, le président brésilien devrait jouer la carte de l'apaisement. Écoutons un spécialiste, Oliver Stunkel. Il enseigne les relations internationales à la Fondation Getúlio Vargas de Sao Paulo.
4: Lula veut renforcer sa relation personnelle avec Donald Trump afin d'éviter de nouveaux dérapages ou frictions. Selon moi, Donald Trump, lui non plus, ne veut pas avoir de relations tendues avec le Brésil. À la Maison-Blanche, il y a des pragmatiques qui soulignent que le Brésil a des terres rares, que c'est un partenaire important et qu'il ne faut pas être en mauvais termes avec ce pays. Mais il y a aussi des gens, notamment au sein du département d'État, qui ont une approche idéologique des choses et qui veulent soutenir Flavio Bolsonaro dans la course à la présidentielle. Il y a donc des tensions au sein de l'administration Trump. Et paradoxalement, plus Donald Trump s'occupe du Brésil, moins il y a de risques qu'une nouvelle crise éclate. Un ancien ambassadeur a dit sur le ton de la plaisanterie que face à certaines figures du mouvement MAGA qui veulent interférer dans l'élection brésilienne, Donald Trump est en fait l'adulte dans la pièce.
2: Oliver Stunkel, interrogé par Marine de la Moissonnière. Le navire de croisière touché par un foyer d'antivirus fait route actuellement vers Tenerife. Il est attendu samedi dans l'archipel espagnol des Canaries. L'évacuation des passagers, elle, est prévue en début de semaine prochaine. Une vingtaine de nationalités différentes sont à bord. Les pays de l'UE prendront en charge leurs ressortissants. L'évacuation des autres est toujours en préparation. La situation est-elle similaire à celle du début de la pandémie de Covid-19? Pour l'instant, le risque est faible aux yeux du patron de l'OMS. Quant au Centre européen de prévention et de contrôle des maladies, il estime que de nombreuses incertitudes subsistent et donc préconise une approche de précaution. Également dans l'actualité du jour, des élections locales au Royaume-Uni où Keir Starmer, le Premier ministre impopulaire, est menacé d'un vote sanction. Mais il n'est pas le seul. Les partis traditionnels pourraient se voir dépassés par l'extrême droite et par les Verts. Aujourd'hui, plus de 5000 sièges d'élus locaux sont en jeu. Et parmi les candidats, deux ont un profil très particulier. Nicolas Roca a pu échanger avec l'un des deux transfuges nord-coréens qui brigue un siège en Angleterre.
5: J'ai vécu, survécu 17 ans en Corée du Nord. Rien ne prédestinait Timothy Cho à s'investir dans la vie locale de Stockport en banlieue de Manchester. Quand mes parents ont fui le pays, j'étais encore un jeune garçon. J'ai dû vivre quelques années dans la rue, mendier de la nourriture. J'étais sans abri. À partir de 10 ans, je n'ai plus pu aller à l'école. Fils d'un traître à la nation, on lui refuse même le service militaire. La Corée du Nord traverse alors la grande famine des années 1990. Il voit des enfants mourir de faim dans la rue. Alors, il tente de fuir. Un long périple à travers un fleuve glacé, toute la Chine, les Philippines, puis une arrivée au Royaume-Uni. Après des études de sciences politiques, il s'engage aux côtés des conservateurs. Je crois au conservatisme, à l'histoire nationale, à l'identité, à l'état de droit démocratique. L'Angleterre s'identifie toujours comme un pays de l'Église d'Angleterre, ce qui signifie que c'est un pays chrétien, raconte le transfuge converti au christianisme. Aujourd'hui, le réfugié nord-coréen appelle même à contrôler les frontières et, je cite, à faire la distinction entre les migrants et ceux qui sont de vrais réfugiés qui ont vraiment besoin de protection, comme lui, qui a su s'intégrer. Une ligne qui rappelle celle du parti d'extrême droite, Reform UK, favori des sondages.
2: Reportage de Nicolas Roca. La Russie annonce avoir abattu près de 350 drones ukrainiens depuis hier soir. Des attaques nombreuses dont une a fait un mort dans une région frontalière de l'Ukraine. Moscou n'écarte pas d'éventuelles frappes de représailles. Si l'Ukraine venait à perturber samedi la fête de la victoire contre l'Allemagne nazie, dans cette optique, la Russie demande aux ambassades étrangères d'évacuer leur personnel ainsi que leurs ressortissants présents à Kiev. Dans le cadre de sa présidence du G7, la France tente d'impulser des dynamiques de partenariat dans le domaine des minerais critiques, un domaine stratégique. On y trouve le lithium, le cobalt, le tungstène. Les politiques de transition énergétique s'accélèrent un peu partout dans le monde et avec elles la course à ces minerais critiques. Les États-Unis et la Chine font la course en tête avec des politiques particulièrement agressives. L'Union européenne, elle, ne veut pas être à la traîne. Malgré les défis posés, elle s'est dotée d'une législation avec des objectifs chiffré. Charlotte Cossé.
6: D'ici 2 ans, l'Union européenne espère produire dans ses pays membres 10% de ses besoins et traiter localement 40% de ses minerais critiques. En parallèle, la Commission européenne développe une boîte à outils pour faciliter le financement de projets miniers en Europe et ailleurs et mettre en commun les ressources disponibles. Myriam Ferrand, directrice générale adjointe des partenariats internationaux de la Commission européenne.
7: Nous travaillons beaucoup pour créer un instrument de financement possible, également pour avoir une plateforme de rencontre entre l'offre et la demande, qui est une plateforme où tous les partenaires, y compris industriels, puissent avoir accès pour savoir quels sont les projets possibles et savoir quelles sont les solutions de financement. Nous travaillons à une possibilité de mise en commun des réserves, de stockpiling.
6: Mais sécuriser des contrats n'est pas si simple.
7: Très peu de compagnies sont prêtes à s'engager à long terme sur un contrat d'approvisionnement lorsque l'on connaît l'incertitude du marché. Sachant que pour certains minéraux, le marché en plus n'est absolument pas transparent et peut faire l'objet de baisses des prix directement du fait de l'intervention d'autres États, de la Chine.
6: En attendant le développement de la production sur son territoire et pour sécuriser ses approvisionnements, la Commission européenne a identifié 17 projets matures dans le monde qui pourraient répondre rapidement aux besoins européens.
2: C'était Charlotte Cossé. Le bilan 2025 de Météo France. L'année a été marquée par de nombreux épisodes extrêmes nécessitant le déclenchement de 58 vigilances orange et rouge même, notamment pour les canicules et les orages, pluies, inondations. Enfin, football. Paris Saint-Germain contre Arsenal. C'est donc l'affiche de la finale de la Ligue des Champions le 30 mai à Budapest. Hier soir, des débordements ont éclaté après le match du Paris Saint-Germain à Munich. 95 personnes placées en garde à vue. L'information revient sur RFI à 18h avec le journal en français facile d'Adrien Delgrange. Ce sera juste après sur le Pont des Arts avec vous, Chantal Leroux. Bonjour.
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1: Aujourd'hui, je suis accompagnée de Caroline Lefèvre, coordinatrice et animatrice pour le réseau de l'assainissement écologique, le RAE. Bonjour Caroline.
2: Bonjour, merci de nous recevoir.
1: Alors, pour commencer, on commence par le commencement. Est-ce que vous pourriez nous présenter le réseau de l'assainissement écologique, le RAE ? Qu'est-ce que c'est ?
2: Alors, le RAE, c'est une association qui fête cette année ses 20 ans. Et donc, c'est une association qui œuvre sur les enjeux liés à l'assainissement écologique. Donc, l'assainissement écologique, pour résumer, c'est toutes les alternatives écologiques à la gestion de nos eaux usées. Donc on parle là des eaux noires, les eaux de toilette et les eaux grises, donc les eaux de cuisine, les eaux ménagères. Et donc le RAE, c'est une association qui regroupe 150 membres un peu partout sur le territoire en France et dans les pays limitrophes comme la Belgique, la Suisse ou encore l'Allemagne. Et c'est des structures qui sont super variées. Donc à la base, c'était les loueurs de toilettes sèches qui ont décidé de se réunir en 2006 à Saint-Merd-de-la-Plou, dans ce lieu symbolique de par son nom, pour échanger sur leur pratique en tant que loueur de toilettes sèches, qui était une activité qui débutait un peu sur le territoire. Et au fur et à mesure, l'association, elle a grandi en accueillant parmi ses membres des structures très variées, comme pas mal d'associations qui œuvrent sur la sensibilisation aux enjeux environnementaux.
1: Ça mélange beaucoup de visions différentes, quoi, la recherche, la construction.
2: Oui, exactement. On a aussi des particuliers qui sont assez militants, qui sont assez engagés sur les enjeux environnementaux et qui vont pratiquer chez eux les toilettes sèches et qui aiment se tenir au courant de ce qui se fait, des dernières possibilités. On est aussi en lien avec le monde agricole. Et donc, c'est vraiment plusieurs visions qui se croisent au sein du RAE, à la fois les enjeux d'architecture, de comment on fait pour intégrer des toilettes sèches, des systèmes d'assainissement écologique dans des bâtiments, jusqu'au bout de la filière, à savoir qu'est-ce qu'on fait des matières, comment on les valorise correctement.

0: organisé le 7, 8 et 9 mai prochain à Ramonville, donc du côté de Toulouse, le festival de l'assainissement écologique, le festival des toilettes sèches. C'est ça? Qu'est-ce que c'est exactement?
1: Exactement, bah c'est du coup dans l'objectif de fêter, de célébrer ces 20 ans de l'association où on a plutôt eu tendance à faire avancer les choses au sein de l'asso, à voilà, faire monter en compétence les membres de l'association, partager les savoirs. On s'est dit qu'après 20 ans de travail de notre côté, il était temps de montrer un peu tous les projets qui existent sur le territoire parce que finalement il y a plein de projets de collecte, de valorisation avec des chambres d'agriculture, avec des bâtiments comme des collèges qui sont équipés en toilettes sèches. Et on s'est dit que nos 20 ans, c'était vraiment la bonne occasion pour montrer un peu à la fois au grand public, aux professionnels, faire du lien avec des assos qui bossent sur des sujets similaires. Exactement, du 7 au 9 mai. Donc on célébrera nos 20 ans dans un grand événement, à la fois festif et formateur un petit peu. Et du coup, il y aura notamment une conférence sur comment intégrer les toilettes sèches dans un bâtiment avec des architectes, des assistants à maîtrise d'œuvre qui interviendront. Ensuite, dans l'après-midi, il y aura deux tables rondes, une sur les filières de valorisation des urines. Et la dernière table ronde, c'est sur la gestion mutualisée des biodéchets.
0: Donc ça, c'est pour le jeudi. Après, pour les événements plus grand public du week-end, qu'est-ce que vous avez prévu?
1: Oui, on profite donc du jour férié, du 8 et du 9, pour proposer plutôt des animations qui vont venir un peu questionner le grand public sur leur rapport aux toilettes, à l'accès aux toilettes. On a prévu pour ça un village associatif où on va faire venir plusieurs associations, enfin plein d'associations qui traite sur des sujets proches des nôtres. Mais sinon, vraiment, peut-être si je me concentre sur les choses un peu plus festives, vraiment, il y aura par exemple le concours de la plus belle toilette sèche qui sera arbitré notamment par Alexis Le Rossignol, qui est un humoriste reconnu nationalement.
0: C'est pour quel public? Est-ce que c'est pour tout le monde?
1: Oui, c'est vraiment grand public. On a aussi, par exemple, le samedi après-midi, on organise un grand loto avec des lots les plus absurdes à gagner. Et on a aussi un peu pensé la programmation pour un public familial. On a des activités qui sont pensées plutôt pour les enfants. On a un conteur professionnel, Vincent Hickman, qui viendra à 14h30 le samedi raconter des histoires aux enfants. On a aussi une grande kermesse où les enfants ils pourront participer à des ateliers comme la création de leur propre pipiñata ou la pêche au cacanard. Et plein d'ateliers manuels aussi pour décorer vos t-shirts, créer des affiches de manifestations, des conférences aussi qui seront plutôt à destination d'un public pas du tout informé, notamment le samedi en fin d'après-midi à 17h30 avec la conférence Faire caca dans l'eau potable, est-ce bien raisonnable?
0: Quel est le prix d'entrée pour ce festival?
1: C'est un festival à prix libre, donc il a lieu à la salle des fêtes de Ramonville, qui est accessible depuis Toulouse en métro via la ligne B.
0: Merci Caroline d'être venue à notre micro.
1: Merci à vous de nous avoir reçus et venez nombreux au festival.

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1: 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Adicias Bravemunde et Mercedes DC à l'écoute des Becky Lactu sur votre radio associative préférée. Pour commencer, comme cette émission est stabé diffusée sur Radio Païs, et spéciale dédicace à Sgascouche, qui est sous accord et la pachène d'un pays où 30 d'Abrial, 2000 km à Fapacha, où Ligan à Hun de Kayaou, depuis Bedouche, Kappa Anglet, soit 10 jours et 9 nuits sans arrêt, 8 territoires de Gascogne traversés. 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

0: Alors qu'Akosditz, voilà le menu d'Akel Emissi où je vous proposerai tout à l'heure de franchir la porte de la boue du boutique à Castelnau de Montmiral où Jérôme Henrici propose toute une farandole de produits qui mettent en avant la langue occitane. Mais pour Jérôme, l'occitan est bien plus qu'un bon support pour son activité économique, c'est devenu une véritable passion, l'escutare in tout âge. Mais avant cela, petit coup de fil ou coup de visio plutôt à Danis Tzabduel, salariat de l'Institut d'études occitan d'Occitanie Pyrénées-Méditerranée et cap redactu de l'Udiari per plene calcos nobos. 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
0: Merci d'être ici à nous autres per visio per nous douzna calcos nobos de l'IEO. 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Alors l'IEO qui a lancé une outil nouvelle, qui est l'Occitan, c'est pas ce que vous croyez. Est-ce que nous pouvons dire les quelques mots à qui dessus, que Jaco
1: Qu'est-ce est tout simple et trouvable, mais qui est manquable, ou une document des premiers accès à des Kazako l'Occitan, et le monde qui connaît, ils sont bertes à dire même paresse. 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monde dépend soit en général donc on a une de là des clichés. Quelques éléments sur la langue, quelques éléments sur la culture, une entière des ressources, on en dirait des bases, des dictionnaires en ligne, la Wikipédia, maquis. Donc, Bertha dit Romain, d'accord, c'est simple, que peut-on mettre un escampillat en saut des offices de tourisme. Donc, per dire, une part du monde qui voulait, en tout cas, son Bertha dit Romain, la personne, ce qui est bien non sur le territoire, et qui ne savent pas ce qu'il y a une langue, belle et waki, et qui se parle en car. Donc, Bertha dit Romain, une case simple et pulido, espérant.
0: Donc, il y a une version papier, une version numérique, hein, Jaco?
1: Oui, c'est exactement d'accord. Il y a une version papier qui est escampillado, avec une version en ligne qui est normalement un peu interactive, qui est des bonnes consultations sur une téléphonette. On peut le monde qui est en tombe dessus, ça permet d'en avoir directement bah, sur Wikipédia, par Nessabemaï, sur l'Occita, sur le site del Congrès, par un dictionnaire, sur le Revirado, par Bayerimpo de Kessem, l'Occita, sur. Bah, qui des causes, t'as le verté du Romain, le premier kit, la base de la base.
0: Voilà, donc si vous n'y connaissez rien à l'occitan, mais que ça pique un peu votre curiosité, n'hésitez pas, vous tapez l'occitan, c'est pas ce que vous croyez, et puis vous tomberez dessus, vous allez sur le site internet, quoi on...
1: Simplement, ieo-opm.com/occitan, tout simplement.
0: Pécaplé. L'occitan, c'est pas ce que vous croyez, on avait bien besoin de ce genre d'outils, amai esplafat, c'est esplapoulit. Superbe, allez, l'Institut d'études occitan... Pyrénées-Méditerranée porte l'ou diari, le magazine de la culture en occitan. Il y a une version web et une version papier, une version en accès libre et une version pour les abonnés, donc une magazine qui est participative. Un d'articles, des reportages, des causes de l'ETSI, mais j'avais des causes d'escouta. Et à cada cop, à l'entour d'une thématique. Et le numéro qui va sortir del diari sera le numéro 91, 91e numéro du diari, qui sera à cada cop, à l'entour de la littérature pestsoubes. 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
1: Ben, parce qu'il y a quelle thématique, quoi. Parce qu'il y a Boulian fait un numéro sur la littérature. Donc, cada dans ce genre d'équilibre, de parler un peu de tout, une part de musique, quoi, une part de nature, une part de société, tout à coup. À qui nous s'inditait, fait un moment qu'il y avait pas fait un numéro sur la littérature. Ok, d'accord, mais. Et qu'est, dit la littérature. Et avait dit qu'il y avait une fine des questions qui s'est pas osé avant, et une fine d'actualité à l'entour de la littérature au PS Jouis. Et nous citons un espace sonke, et nous s'en dit, eh ben, y en a un message de Bayer, et donc, dès qu'il trouvent, eh ben, ils trouvent un fight sur Kaben Boulbutifa, c'est-à-dire une bias des panoramas de toute la cadenne. 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Donc, il y a un peu de tout, Berthédi Romain, Père Cadun, Cadun, non.
0: Oui, c'est ce qui est intéressant avec Loudial, c'est que c'est le magazine de la culture en occitan et pas de la culture occitane uniquement. Donc voilà, es de parla en usita de la culture d'Aïssi et d'Aïla et à Jaco qui nous agrade au tabé. 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
0: voilà,
1: exactement.
0: Sa vie, Jaco. Nous pouvons dire quelques mots sur quel est ce podcast?
1: Alors, Loulou, ce podcast, ben, nous, on a la base d'une vieille frustration de notre part, parce qu'il faisait un magazine et papier, et tout le monde faisait une entrevue, donc on trace plein, mais qui calait au un peu, parce qu'il cave un peu des sud-ouest pagines. Et donc, on a bien des matériaux et mail, donc on m'insère une des gardes un peu à cause des coustades. Et puis, à partir d'ici, ben, commencer à avoir des formats propices, donc des choses qui ne sont pas liées à le magazine et papier. Donc, d'exister comme ouvert, c'est-à-dire au cadenne des podcasts. Et donc, à quel des le format qui relativement récent des Renault Labadie est un format force spécifique, est-ce fight, c'est-à-dire même Pérez, c'est un podcast. Mais toutes les références actuelles du podcast, c'est un format relativement long qui parle d'histoire, qui est entré mesclate des galéjados, des références culturelles, des extraits, des films et des causes atales. Donc, c'est la direction de laquelle au boulet nana, parce que pour nous autres, c'est une force au bout de complément à ce qu'est fait en accoutume, c'est-à-dire Mike et Mike à l'entour de l'escrit, parce que l'Occitan existe, c'est une langue qui est calabédine la Aurélia. 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
0: 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Et tabé des crumpas d'obres, on peut acheter des œuvres sur la galario. Et ça dit que donc existe une art occitan, dès que Jaco per vous autres l'art occitan.
1: Ah, c'est la grande question, l'éternelle question. C'est une question complètement ouverte, en fait. La question qu'est-ce que vous avez mis sur la galerie? C'est une question qui est belle, à passe des réponses. L'idée de la galerie est d'ensager d'avant ça, préposer des pistes, en fait. Et cadre artiste qui est ben, qui entre dans quel espace virtuel d'expression artistique, peut ensager de porter sa paye, porter une vieille des réponses. Nous autres, c'est pas acquis par la Baïa, la responsable. Mais j'ai une questionnement qui est forcément intéressant, c'est-à-dire l'Ouligan entre, qui peut y avoir entre une langue, une pratique artistique, visuelle, et tout à coup. Donc, cadre artiste au Québec, dans la galerie, espère questionner son Ouligan à la langue, questionner son Ouligan au territoire. Et bah, il y a au moment des cases force différentes, force barrières dans le pensée qui est en train de continuer à tal.
0: 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Parce que le 6 juin, il y aura l'ouvernissage, c'est d'une monstre, une exposition qui sera à découvrir à l'Oustal d'Ocitane à Toulouse jusqu'au 3 juillet. Et une première à quoi?
1: Oh, c'est une première, comme disait la galerie, des bases, c'est un espace d'expression virtuelle, donc en ligne, et un effort de l'estraine, qui est faguette MB ou Amino Mostre au sujet des parets. 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Donc, les 12 premiers articles, c'était Skyban, Kanan à Culli, sont Marie Vigneault et Forin Ponce. Et bah, il y a déjà, sont 12 universités différentes, mais il y a déjà des ligands qui sont pas d'une fa. Il y a une qui travaille à une force au coulou, l'autre qui travaille à un nègre et blanc. Il y a des motifs qui sont en nom trop bas, d'un coup, c'est à t'aider là, qui sont 12 territoires différents, mais qui sont ligats à l'Occitane. Donc, toi, l'idée, c'est une monstre, mais une direction, ouais, mais une ambition, mais une idée générale. Et un anensage, et ce qu'on appelle une versus, une paroi, c'est-à-dire une rencontre entre 12 artistes. Qui sont déjà dans la galerie, qui est Ananabel ou Plazé des contrats, des contrats MBU.
0: Allez, l'estrène, le vernissage, ce sera le 6 juin à Kinuro.
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0: C'était Lou Rey de la Lune des Rodine Kaufmann que nous aurons le plaisir de recevoir au Café des Sports de Gaillac dans le Tarn lundi 18 mai, notez bien la date. Et ce, en partie grâce à l'implication d'une poulie de touloupe occitano-gaillagaise dont Jérôme Henritzi fait partie. Jérôme Henritzi, c'est le gérant de la Boudu Boutique implantée à Castelnau de Montmiral qui propose des produits qui mettent en avant la langue occitane. Mais pour Jérôme, l'occitan est bien plus qu'un support pour son activité économique. C'est devenu une véritable passion. J'ai profité d'une escapade à Castelnau de Montmiral pour passer la porte de sa belle boutique et lui tendre le micro.
1: Bonjour.
2: Avec le chapeau, okay. Le béret.
1: Elle est trop belle.
3: C'est bon, oui.
1: Ah, berry.
3: Alors. Avec le béret, je suis français.
1: Vous n'êtes pas français, vous êtes occitane.
4: Occitane, ok.
1: Moussu Boudu, Bounsoun.
5: Et Bounsoun, Kossibas.
1: Bapla, merci. Alors Jérôme, on est là dans ta boutique Boudu à Castelnau de Montmiral où tu proposes plein de produits, des t-shirts, des tasses, des chemises, des casquettes, hein, des petits porte-boulots de pétanque, fait, toute une fune des caoutchouches estampillées aux couleurs et à la langue occitane. Ça fait quelques années maintenant que tu as lancé cette Boudu boutique, non?
5: Ben, du coup, nous, on se connaît depuis longtemps tous les deux et du coup, on s'est vu il y a une dizaine d'années maintenant sur le marché de Gaillac et en 2020, nous sommes arrivés à Castelnau et nous avons pu développer la marque avec la boutique. Et donc, c'est vrai que maintenant, nous avons beaucoup, beaucoup de produits à proposer et avec beaucoup d'humour et beaucoup de couleurs maintenant.
1: Oui, l'humour, la couleur et la langue occitane qui sont au cœur de ce que tu vends dans cette boutique. Et en fait, cette activité économique, ça t'a amené toi aussi à pratiquer de plus en plus la langue occitane.
5: Ah oui, parce que du coup, maintenant, c'est devenu une passion. Je prends des cours en ligne depuis quelques mois maintenant, et puis j'arrive à la pratiquer dans le village avec les anciens. Et ça devient un plaisir et je m'intéresse de plus en plus. Ça devient même une passion.
1: Tu prends des cours en ligne comment, avec qui?
5: En ce moment, je prends des cours en ligne avec le Collegi à Toulouse, sur Internet, avec en visio. Et puis l'année prochaine, je reprendrai d'autres cours, plus langue d'Occitan, plus l'Occitan d'ici.
1: Bon, poudem par là aussi, t'as là.
5: Une pau.
1: Est-ce que mes poudes dire là per d'una une pau d'idée aux Allemands et même des phrases qu'il y a sur tes produits, les genres de phrases qu'on retrouve sur tes produits là, nous citons.
5: Mais là, du coup, nous avons changé un petit peu la gamme cet hiver. Nous avons cherché des nouvelles phrases occitanes et donc nous avons créé que fas miladi ou que zaco, yaki con que truco. Et nous le proposons sur les chemises, les t-shirts. Et après, nous avons fait aussi une gamme un peu plus discrète avec notre béret, notre marque Boudu.
1: Et tu es aussi très actif sur les réseaux sociaux où tu fais une espèce de service après-vente, là où tu communiques sur des expressions du vocabulaire occitan avec beaucoup d'humour.
5: Mais en fait, mon fils me disait il faut que tu fasses quelque chose pour aller sur TikTok. Donc, on a essayé de faire des vidéos et on a trouvé avec un vieux téléphone une idée de service après-vente occitan. Ça marche très, très bien. Et là, maintenant, mes deux pichous, ils s'intéressent à la langue. Donc, on fait des petites vidéos maintenant avec eux sur les mots occitans les plus connus.
6: Allez, urgence occitan, j'écoute. La cabre, ça veut dire la chèvre. Ici, on peut dire la cabre ou la crabe. Wow, coquillia coupress. C'est Sloubézi. Vous êtes le voisin de la dame qui vous a surnommé la chèvre. Bapla. Et vous souhaitez la surnommer? Bapla. Donc, il faut dire la pioto. La dinde. La pioto. Voilà. Adicias.
1: Et donc, tu arrives aussi à créer des liens grâce au patois, comme ils disent, avec les anciens du village ici à Castelnau-Montmiral, grâce à la langue?
5: Ah oui, je pense que depuis que nous sommes arrivés ici, en fait, il y a deux, trois anciens qui viennent tout le temps dans la boutique, ils adorent ça. Je vais souvent les voir pour leur demander si je suis dans le vrai ou dans le local. Et du coup, on se régale, je leur montre les vidéos avant de les mettre sur les réseaux sociaux et ils rigolent, donc c'est le top.
1: Ah, c'est super. Et qu'est-ce que je veux dire? Et t'as ici des locaux, mais il y a aussi, ben, forcément, c'est un village très touristique, beaucoup de touristes qui viennent, des anglophones. Comment ils reçoivent un petit peu tout ça? Est-ce que j'imagine que pour eux, c'est une découverte à langue occitane?
5: En fait, on se retrouve dans notre culture qui est assez faible, qui est connue, qui est mal connue. Et du coup, en fait, ils se posent beaucoup de questions quand ils rentrent dans notre boutique. C'est à nous de le mettre en avant. c'est du coup il y a un intérêt en fait au niveau de la culture occitane dans notre boutique, et on sent que les gens restent, posent beaucoup de questions, confondent de temps en temps avec d'autres cultures, mais on leur explique d'où viennent les mots, le nom du village, le nom des gens, etc. Et je pense qu'on avance petit à petit.
1: Et du coup, là, par exemple, il y a des touristes du Royaume-Uni qui viennent de ressortir avec des produits. Du coup, ben, finalement, avec tes produits boudus, tu te fais ambassadeur de la langue occitane au mondial, à l'international.
5: Mais si on fait un petit point sur les gens qui passent dans la boutique, vous avez Australiens, Américains, Anglais, Allemands, Espagnol, beaucoup de Catalans. Les Catalans, dès qu'ils comprennent que c'est une langue occitane, ils rentrent dedans. Qu'est-ce que nous avons ? Nous avons Amérique du Sud. Voilà, donc en fait, c'est en train de partir un petit peu dans tous les sens. Et je reçois beaucoup de photos quand ils reviennent chez eux avec le bout du produit et une image importante pour eux.
1: Super, ben merci. On invite les auditeurs et auditrices à Beni, à passer à la porte de la bout du boutique à Castelnau de Montmiral. Et on en profite parce que Jérôme, tu es aussi impliqué dans une association qui organise des cours de langue, en tout cas des rencontres autour de la langue occitane à Gaillac.
5: Alors tous les 15 jours, nous avons en fait Léo de Gaillac a créé un apéro occitan, donc au Café des Sports à Gaillac, où on boit un petit coup ensemble et on parle de la langue, sur la culture, l'histoire, etc. Et le 18 mai, en fait, Léo a fait venir un chanteur qui s'appelle Rodi, un chanteur urban pop occitan. Et on va passer une belle soirée le 18 mai.
1: Donc rendez-vous le 18 mai au Café des Sports à Gaillac avec l'artiste Rodin Kaufmann.
5: À
1: 19h. Et donc après, à partir de la lundi d'après, il y a Paris. Et l'Oudilus d'après, donc un dilus sur deux. Ouais. Rendez-vous au Café des Sports à Gaillac.
5: Exactement.
1: C'est parlas la langue occitane, ou loupatouis, ou pasbrik, ou palais.
5: Oh. Merci plat.
1: Eh bien, grand merci, merci Jatu, et à Coquebé. Hein.
5: À Coquebé.
0: Allez, n'hésitez pas à aller rencontrer Jérôme et à découvrir ses produits à Castelnau de Montmiral, dans le Tarn, à le suivre sur les réseaux sociaux, ou bien à aller fureter sur son site internet www.boudu.shop. Et donc, on vous rappelle que Kumoba Dizialoumoussu Boudu, l'artiste Rodin Kaufmann, sera en concert au Café des Sports de Gaillac dans le Tarn le lundi 18 mai à partir de 19h. Entrée en participation libre mais nécessaire, et c'est organisé par l'association Octradou qui se boulègue del Custat de l'île des Tarn. Pour le plaisir, on se remet une petite couche de Rodin Kaufmann avec cette fois-ci un extrait de son titre « Bolly ». On se retrouve la semaine prochaine où on parlera notamment des Choxlympics, justement organisés par Octradou le 6 juin à l'île d'Albitsès, et par la reine Tabé des Laperoc, organisée par Ogbi et la colo de Lapachène Saint-Sulpice le 29 mai. Majako sera per la semana Quebe. On se quitte sur un petit extrait du titre Bolly de Rodin, perché yeu epu parlat à l'art cric et crac, baki l'actu et zakabat al cop Quebe.

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1: Bonjour, moi c'est Lysiane et voici Emma, ma partenaire.
2: Bonjour.
1: Nous allons vous présenter notre émission musicale Les Ondes d'Emma et Lysiane. Dans cette émission, nous allons vous parler de nos coups de cœur musicaux.
2: Et aujourd'hui, on va écouter des musiques 100% féminines, de tout style, pour tous les goûts, et peut-être vous faire découvrir quelques pépites. Lysiane, je te laisse la parole.
1: Merci Emma, et pour commencer, on va écouter Mon bébé de notre boss lady Théodora. Théodora est une chanteuse, rappeuse et danseuse franco-congolaise. Elle s'est fait connaître en 2024 avec le single Congolais sous BBL. La chanson Mon bébé parle d'une relation légère, un peu chaotique, dans un contexte de fête et de séduction.

C'était Mon bébé de la chanteuse Théodora, entrant dans un tout autre registre avec le titre Ce qui rêve de la chanteuse Pomme, sorti en juillet 2018. De son vrai nom, Claire Pommé est une autrice, compositrice, interprète, musicienne et actrice française. Elle est connue pour sa très célèbre chanson Ma meilleure ennemie, en duo avec le chanteur Stromae, ainsi que pour son engagement en faveur de l'écologie, de l'antiracisme et du féminisme. Son titre Ceux qui rêvent parle d'insomnie et de comment ce trouble affecte les pensées de ceux qui en souffrent. Et on écoute ça tout de suite sur Radio Tarolaise.

C'était la chanson Ceux qui rêvent de la chanteuse Pomme. On poursuit avec le titre Sweet Bad Psycho de la chanteuse Ava Max. Ava Max, de son vrai nom Amanda Cossy, est née dans l'état du Wisconsin aux États-Unis. C'est une autrice, compositrice et interprète américaine. La chanson Sweet Bad Psycho parle d'une femme à la fois gentille et un peu folle, avec un caractère fort. Elle montre que l'on peut être différent, intense et quand même s'assumer, même si les autres ne le comprennent pas. On écoute Sweet Bad Psycho de la chanteuse Ava Max sur RTR.

C'était Sweet But Psycho de la chanteuse Ava Max. Continuons avec la musique Lisa de la chanteuse Dina, sortie en novembre 2023. La chanteuse Dina est une autrice-compositrice qui a fait ses débuts en septembre 2023 avec une reprise de la chanson Angoisse du rappeur A2H. Son titre Lisa a dépassé le million d'écoutes sur les plateformes de streaming, marquant ainsi le début de sa carrière à 19 ans. Une musique qui raconte l'histoire d'une femme forte en apparence, mais qui intérieurement perd pied.

C'était la chanson Lisa de la chanteuse Dina. On continue à danser avec la chanson Tusa du duo Karol G et Nicki Minaj. Karol G est de son vrai nom Carolina Giraldo Navarro, née à Medellín, et considérée comme l'une des artistes de reggaeton et de pop urbaine les plus influentes au monde. Nicki Minaj, quant à elle, est une rappeuse, chanteuse, parolière, compositrice, mannequin et actrice trinadienne. Le titre Tusa devient la troisième chanson au monde ayant reçu le plus de récompenses, dépassant Thriller de Michael Jackson pour se placer juste après Shallo de Lady Gaga et Bradley Cooper. À travers les paroles, le duo parle principalement de chagrin amoureux, de rupture et de reconstruction émotionnelle.

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